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1: Bienvenue La Réunion en ce vendredi. Comment il est? Alors, quand on dit vendredi, on le dit bien évidemment avec le sourire, hein, ça change tout. La Réunion, est-ce que Zot les réveillait? Sinon ça va venir. J'ai ce qu'il faut, une pensée pour tous ceux qui ont réglé 3 alarmes ce matin. Pour ceux qui conduisent en pilote automatique et pour tous les Laurence. Voilà, toutes les Laurence, on les embrasse encore une fois. Et puis les Benoîtes, bonne fête à Zot. Chris au micro avec vous jusqu'à 9h sur Énergie. Et voilà le menu, hein, 5h52, un tube que je vais torturer au ralenti. Et pour le malin qu'il trouve, ce sera au 02 62 99 4000. Allez, à 6h52, une vidéo qui fait le tour des téléphones, et puis à 7h52, un bruit si bizarre que mon équipe a failli se fâcher entre les deux. Les messages envoyés par erreur, les chansons de vos 15 ans, vos plans du week-end. Bref, gardez-moi une place dans votre voiture, on y va ce matin. Et avec le smile, s'il vous plaît, c'est le week-end.

0: Des commérages, et bah, il va y en avoir ce week-end, hein, ça c'est sûr, hein, pendant le barbecue, pendant les soirées, pendant l'apéro. En tout cas, moi je reste avec vous pour ce vendredi. Bon café, zot tout, bon petit déj. Je vous accompagne avec Suelo, 50 gars. Et d'ailleurs, appel à moi, 02 62 99 4000 dans moins d'une heure maintenant. Hein.
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1: Il y a quand même un affaire le vendredi matin, faut le dire, hein, c'est que l'air est plus léger, j'ai l'impression. Hein, les épaules sont plus détendues et la route semble moins longue. Alors, laissez la radio vous bercer, s'il vous plaît, vous êtes sur Énergie Réunion. Regardez la lumière monter derrière les montagnes et laissez filer vos pensées. Ouais, je sais, c'est un petit peu mon côté poète. Hein. Dans quelques instants, il y aura l'actu avec Jonathan Denisot. Et puis, bah, prépare à Zot, puisque nous va jouer hein, dans quelques instants aussi au hit au ralenti. Un extrait d'un son que vous connaissez tous. Il faudra trouver le titre ou l'artiste. Et je rappelle les places qui sont en jeu ce matin. Deux places pour aller voir Djoukobu, histoire de faire plaisir aux marmailles. Et puis à la famille aussi, hein, c'est le moment de passer un petit moment ensemble en week-end. Vous restez à côté de nous, on continue doucement avec les hits. Boys d'Iso, c'est ce qui arrive tout de suite sur Énergie, bougez pas.

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0: Allez, vous restez avec nous sur Énergie. Vous le savez, c'est vendredi et je pense que là, tout le monde est en kiff. Et d'ailleurs, pour ceux qui sont déjà sur les routes, ça tombe bien, nous allons faire un petit point.
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0: Pas grand chose à signaler hein, sur les axes routiers. Moi, je vous conseille surtout de vous préparer pour votre hit au ralenti qui arrive dans quelques instants sur Énergie. Il y a quand même un peu de monde sur le boulevard Lancastel ce matin. Vous êtes prudent en direction du Barachois. Mais à part ça, c'est tranquille. Allez, ça vous dit de repartir en hit là. On se fait plaisir ce matin. Vous le savez, avec vos meilleurs artistes qui sont calés. Je rappelle aussi cet iPhone 18 Pro qui est à rafler en ce moment sur Énergie. Le tirage au sort tourne toujours et on ira voir notre participant ou notre participante qui sera peut-être qualifiée pour le tirage au sort final. 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Bonne chance, zot toutes. En attendant, on repart en hit. Vous le savez, il est 5h30 sur Énergie, Tamim Pala, Loser. C'est ce qui arrive tout de suite. Chris, avec vous, et je ne vous lâche pas pendant le café, pendant le petit-déj. Hein.

0: enfin le cinquième jour de la semaine. Vendredi, bon vendredi à toutes. J'espère que vous avez la forme.
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0: Parce que moi je reste auprès de vous sur Énergie Réunion et vous le savez, dans quelques instants on jouera ensemble au hit ou ralenti. Alors Zot, il peut préparer déjà Zot téléphone, hein, 02 62 99 4000. Arriverez-vous à trouver l'extrait du jour? On le saura dans quelques instants, mais avant ça, les étoiles ont parlé ce matin, ils sont plus réveillés que nous. Je vous jure, c'est Léa Berthoud qui est avec nous.
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0: Café validé, réveil validé. Reste à savoir si les planètes ont validé notre journée. Léa Berthoud, bonjour.
2: Bonjour tout le monde, on va le savoir tout de suite.
0: Pourquoi j'ai le smile? À chaque fois, je te vois, tu me fais rire, c'est une folie. Bon, les béliers, comment ça se passe?
2: Une excellente nouvelle clôture bien la semaine.
0: Taureau.
2: Vos comptes sont parfaitement équilibrés.
0: Super, les gémeaux.
2: Votre spontanéité crée des moments de joie.
0: Cancer.
2: Une sensation de bien-être vous accompagne.
0: Les lions.
2: Savourez une réussite.
0: Les vierges.
2: Votre sens du détail garantit l'excellence.
0: Pas mal, les balances.
2: Un moment romantique enchante votre soirée.
0: Les scorpions.
2: Votre perspicacité vous évite un piège.
0: Sagittaire.
2: Un optimisme radieux attire la chance.
0: Capricorne.
2: Vos projets reposent sur du très solide.
0: Les Verseaux.
2: Un projet créatif prend une tournure magnifique.
0: Pour finir, les Poissons.
2: Un souhait profond commence à se concrétiser.
0: Pas mal. Non, c'est, je voulais te demander de l'argent, c'est ça le souhait profond.
2: Ah oui, bah creuse encore.
0: Merci Léa Berthoud. Dans un instant, le hit au ralenti, mais tout de suite, c'est Farouko sur Énergie. Eh, hey, bon réveil, Zot toutes. Bonne route.

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1: Il est 5h52 sur Énergie Réunion. Ça y est, mode réveil activé. Je dirais même mieux, mode week-end activé. Voici le hit au ralenti. Nous allons jouer ce matin. C'est votre premier jeu, donc prépare ce téléphone directement. Téléphone en main, chargé à 100%. Je prends un tube que tout le monde connaît et je le fais traîner comme un dimanche à 4h de l'après-midi. Vous me trouvez l'artiste et le titre et direct le cadeau file chez vous. Deux places pour aller voir du Cobu au cinéma. Aucune honte à se tromper les gars, je me trompe plus souvent que vous. Allez, le standard est ouvert. Le premier qui lève le doigt prend la mise sur, bien évidemment, ces deux places pour aller voir du Cobu. 02 62 99 4000, tendez l'oreille.

0: encore et encore ce roi de la pop qui continue de hanter nos playlists. Est-ce que vous avez le titre ou l'artiste? Si vous avez la bonne réponse, le 02 62 99 4000, telle est votre mission de ce matin. Le premier ou la première repart avec ses cadeaux directement, bien sûr. Bon allez, bon vendredi à toutes. Je remets l'extrait pour ceux qui viennent de nous rejoindre quand même. Bah allez, c'est vendredi, on se fait plaisir. Allez, 02 62 99 4000 à 6h10, je prends quelqu'un à l'antenne. Allez, le premier ou la première, à vous de jouer.
1: Eh, Quentin, carré. 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

0: Bon bah ça a fusé au standard. On a déjà quelqu'un qui arrive dans quelques instants. C'est David de La Possession qui sera avec nous. On marque une courte pause sur Énergie avant de redémarrer cette nouvelle heure.
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0: Allez, on surfe sur la vague de ce vendredi. Ça fait plaisir les amis, c'est bientôt le week-end. Et vous savez quoi? On vous fait déjà gagner vos cadeaux ce matin dans le morning. Allez, c'est tout de suite, on va au standard.
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0: Oui, vous le savez, c'est que du plaisir. Le Morning d'Energy m'y accompagne à Zot du lundi au vendredi. Aujourd'hui, eh bien c'est le dernier jour de la semaine et on sent que les esprits sont un petit peu plus légers là. Comment il est mon David?
2: Il est là, tranquille.
0: Bon, qu'on a fait? T'as bien un petit chocolat chaud ce matin?
2: Là, on a bouffé, nous, là.
0: D'accord, on boit pas café le matin?
2: Ah si, la fin de boire un café, et là, maintenant, le chocolat.
0: D'accord, café, ensuite, chocolat. Et tu manges quoi, le matin?
2: Le matin, une petite viennoiserie, ou un macatia, de ce genre-là.
0: Ah, on va être copains, David, le macatia, quand même. Le macatia.
2: Ah oui.
0: Est-ce que ça, c'est pas purement réunionnais, ça, le macatia?
2: Si.
0: Alors, tu sais quoi ton macatia préféré? Chocolat, chocolat blanc, macatia de miel, m'y connais pas. C'est quoi?
2: Chocolat banane.
0: Macatia banane?
2: Choco-banane.
0: Choco-banane, je prends David. Tu en emmènes un pour moi tout à l'heure. David, tu fais quoi ce week-end? Tu fais quoi?
2: Rien de prévu,
0: ben j'irai où tu iras, David. J'irai où tu iras, d'accord? Bon, David, on joue ensemble. Le hit ralenti, je rappelle que vous pouvez jouer à la maison, trouver l'extrait, l'artiste ou le titre. C'est parti, t'es prêt, David?
2: Je suis prêt.
0: Allez, on écoute! Bon, David, si on connaît pas, on a un problème. Hein.
2: Oui.
0: Alors
2: c'est MJ.
0: Ben oui, c'est MJ, c'est Michael Jackson, bien évidemment. Tintin. Tu repars avec tes deux places pour aller voir Ducobu au cinéma, t'es content?
2: Yes.
0: Et toi, à l'école, David, t'étais plutôt Ducobu ou t'étais plutôt bon élève, toi?
2: Eve.
0: Ouais.
2: 20 sur 20
0: tous les jours. Écoute, allez, n'importe quoi, c'est un autre affaire encore ça. Aïe. N'écoutez pas David, hein. Ne le croyez surtout pas. Bon David, je te souhaite une belle journée, un bon vendredi, un bon week-end.
2: Une petite dédicace.
0: Mais bien sûr, fais ta petite dédicace. Je t'écoute.
2: Sandro et Farouk, les deux chauffeurs qui nous écoutent.
0: Bon, et ben écoute, on leur fait de gros bisous, les chauffeurs qui travaillent depuis tôt ce matin et qui sont déjà sur la route. On fait également un bisou aux infirmiers.
2: Ouais.
0: Bah oui, voilà, on fait.

0: gros dédicace. Et David, c'est qui la radio? Bon, bisous à toutes, hein. C'est qui la radio qui t'envoie au ciné ce matin, mon David?
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0: Oui, et tout le monde là, tout le monde est allé à crier, crier, c'est...
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0: Et ben voilà, pas mal, bon vendredi.

0: vous donne du love ce matin sur Énergie Réunion. Vous restez avec nous, le morning continue, loin d'être terminé. C'est Chris, votre commandant de bord.
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0: Et en tant que commandant de bord, je tiens à vous signaler que la température extérieure est également très très chaude, puisque ça commence à se réchauffer sur l'île, il faut le dire. Allez, dans 10 minutes, le retour de l'actu sur Énergie. Je rappelle que cet iPhone 18 Pro est là, devant moi. Il me regarde avec un petit regard en graine. Oui, t'inquiète pas, on va le donner à quelqu'un. Mais avant ça, il faut être qualifié pour le tirage au sort final. Vous devez envoyer tel par SMS au 70-80. Tel par SMS au 70-80. Dans quelques instants, quelqu'un passera à l'antenne avec nous et devra demander à Siri, le flatter un petit peu et lui dire, est-ce que je suis qualifié pour le tirage au sort final. Donc, surtout, restez bien branchés. Tout de suite, c'est votre météo des routes sur Énergie Réunion. Bon réveil.
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4: Bonjour à toutes, bonjour à tous. Le CRGT vous informe que sur la RN2 à Sainte-Rose, le secteur de Bois-Blanc, il y aura des travaux d'élargissement et sécurisation de la chaussée aujourd'hui et la circulation sera alternée de 8h30 à 15h. Et puis on termine sur la RN2 à Sainte-Rose, le secteur Rabine-Robert, il y aura des travaux d'élargissement et sécurisation de la chaussée aujourd'hui et un alternat sera effectué de 8h30 à 15h30. Avec tout ça, patience, prudence et redoublez de vigilance au volant.
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0: Allez, vous restez avec nous sur Énergie. Vous le savez, c'est vendredi, c'est bientôt le week-end. Et n'oubliez pas, je suis votre copilote ce matin. Oui, on va faire un tour du côté de votre route, votre info trafic. C'est maintenant sur Énergie.
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0: Allez, on fait un point sur les axes routiers de ce vendredi 9 octobre. Et bien, pour le moment, bonne nouvelle. Il y a juste un petit bouchon du côté de la marine Sainte-Suzanne en direction de Saint-Denis. Mais à part ça, rien à signaler de bien méchant. Dans quelques instants, restez avec nous. On aura notre participante pour l'iPhone 18 Pro qui est toujours à rafler en ce moment sur Énergie. Mais avant ça, vous le savez, 6h30, c'est l'heure de faire un point sur l'actu et la météo. C'est John qui est avec nous.
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2: Et avec une journée plutôt agréable côté météo sur l'île de la Réunion ce vendredi. Et puis dans l'actu, forcément, les annonces hier du ministre de l'Éducation.
0: On développe les titres de ce vendredi. Salut John.
2: Et salut Chris, bonjour à tous. Alors cette question tout d'abord, est-ce que les mesures annoncées hier par le ministre de l'Éducation à la télé va calmer la grogne des lycéens? Eh bien Édouard Geffray était au 20h de TF1 pour promettre que 3000 professeurs remplaçants seraient déployés dans les heures qui viennent. Ils seront envoyés dans les lycées où la situation est la plus critique. Alors que le mouvement, lui, se poursuit, de nouvelles manifestations ont eu lieu. Hier, 500 jeunes s'étaient réunis aux quatre coins de l'île. Une nouvelle journée de mobilisation est également prévue mardi prochain. Avant cela, 17 personnes doivent faire face aujourd'hui à la justice, dont 9 devant le juge des enfants. Elle n'a plus donné de signe de vie depuis fin septembre à Saint-Louis. Un appel à témoins a été lancé hier pour retrouver Anne-Christine Baïf, cette femme de type créole, comme le décrit les gendarmes, à 41 ans. Une enquête pour disparition inquiétante a été ouverte. Sa santé sera particulièrement surveillée dans les prochaines semaines. Et oui, l'astronaute Sophie Adeneau est de retour sur Terre après 8 mois passés en continu dans l'espace. Un record d'ailleurs pour un Européen. La capsule qu'il a ramenée à Améry hier soir dans l'océan Pacifique au large de la Californie après 28 heures de descente depuis la station spatiale internationale. Un autre registre tient, puisque sur Terre, c'est l'événement à ne pas manquer avec Énergie Réunion, bien sûr, les florilèges au tampon pendant 10 jours de fête avec un centre-ville qui vivra au rythme des animations en tout genre, des concerts, des spectacles, Daniel Waro, Misty, Timat, Secteur 410 ou encore l'humoriste Fari seront sur place. Énergie Réunion aussi, bien évidemment. Et puis du sport et du football, pour terminer après la parenthèse, équipe de France et avec ses 4 matchs de l'ère Zinedine Zidane en Ligue des Nations. Et ben c'est le retour de la Ligue 1 ce soir, déjà avec Lens qui reçoit le Dauphin Lyon. Le coup d'envoi, c'est à 22h45.
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0: Allez, on file côté météo pour ce début de week-end. John, t'as toutes les infos.
2: Et ouais, c'est une journée plutôt agréable sur l'île de la Réunion ce vendredi. Du soleil pour tout le monde. Avant, par contre, une petite dégradation nuageuse. Et oui, qui arrive par l'intérieur l'après-midi. On attend quelques gouttes de pluie sur l'ouest et le sud en journée. Côté température, on aura entre 27 et 28 degrés sur le littoral, de 20 à 22 degrés dans les cirques cet après-midi.
0: Vos infos qui reviennent, bien sûr, à partir de 7h30. Merci John, à tout à l'heure.
2: À tout à l'heure.
0: Bon début de week-end. Zot tout, vous le savez, dans quelques instants, on ira retrouver notre participant pour l'iPhone 18. Je ne vous spoil rien. En attendant, c'est BTS, Swim, c'est tout de suite sur Énergie.

0: vacances à la Carlton. Ouais, c'est ce que vous pourrez faire là ce week-end. Tranquillement en soirée, vous prenez les petits glaçons dans le petit verre de soda, bien évidemment, hein, une boisson soft. Allez, vous restez avec nous sur Énergie Réunion. Dans un instant, l'horoscope. Mais avant ça, direction le standard.
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0: Vous êtes avec nous ce matin puisque vous avez envoyé tel par SMS au 70-80 et je vous rappelle que chaque jour, vous pouvez être tiré au sort. Elle l'a fait et c'est Roxane qui est avec nous ce matin. Roxane.
2: Oui, bonjour Cyril.
0: Non, bonjour Chris déjà. Avant tout. Eh hey, oh, oublie pas le gars, hein. Il connaît l'intelligence artificielle, mais oublie pas le gars quand même. Hein.
2: Ah non, n'oublie pas.
0: Roxane, comment il est?
2: Très bien.
0: Ça va?
2: Et vous? Ben, ça va très bien.
0: Roxane, tu sais, quand j'entends ton prénom, ça me fait penser à une chanson, Roxane. Je pense que tu connais cette chanson, non?
2: The Sting.
0: Si, c'est ça.
2: Roxane!
0: Eh oui, Roxane, ça me fait penser à ça. Bon, Roxane, je t'explique le principe. Bien évidemment, tu es avec nous au standard pour demander à Siri si tu es qualifié pour le tirage au sort final. Je te laisse causer avec Siri, mamie n'existe plus. Allez, à où?
2: Alors Siri, je voudrais savoir si je suis qualifiée pour le tirage au sort, s'il te plaît.
0: Ah bah non, il faut que tu lui fasses des petits compliments à Siri, sinon il répondra pas, Roxane. Hein. Ah oui, bah oui. Alors,
2: Alors Cyril, ça va? Mais moi je voudrais savoir si je suis qualifiée pour être tirée au sort au vu de tes beaux yeux.
0: Ah bah écoute,
2: et
0: Siri,
2: de ta main innocente.
0: Ah bah là Siri, là, tu réponds quoi à Roxane là?
3: Ce n'est pas avec ça que tu auras ta place parmi les finalistes. Peut mieux faire, dommage. Ah,
2: oh là là.
3: Je rigole, moi aussi je peux faire des blagues. On se revoit lors du tirage au sort final, bravo.
0: Il est taquin le Siri, dis donc Roxane ce matin. Mais tu es qualifié pour le tirage au sort final et ça c'est la bonne nouvelle. Hein.
2: Oh, merci.
0: Et alors du coup tu vas faire quoi avec ce nouvel iPhone si tu le gagnes, si jamais Roxane?
2: Je vais remplacer mon iPhone 15.
0: Eh bah, bien sûr, il faut évoluer comme les Pokémon. Ça se passe comme ça
2: Roxane.
0: Bien
2: sûr, ça s'appelle le bienvenu.
0: Bah oui, bien sûr. Roxane, je te fais de gros bisous. Nous retrouve. Bon week-end à toi.
2: Merci. Bon week-end. Allez, au revoir.
0: Tu restes avec moi. En antenne, je t'explique le principe. Allez, l'horoscope de Léa Berthaud, c'est maintenant sur Énergie. Bisous à toutes.
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0: Café validé. Réveil validé. Reste à savoir si les planètes ont validé notre journée. Léa Berthaud, bonjour.
5: Bonjour tout le monde, on va le savoir tout de suite.
0: Pourquoi j'ai le smile? À chaque fois je te vois, tu me fais rire, c'est une folie. Bon, les béliers, comment ça se passe?
5: Une excellente nouvelle clôture bien la semaine.
0: Taureau.
5: Vos comptes sont parfaitement équilibrés.
0: Super, les gémeaux.
5: Votre spontanéité crée des moments de joie.
0: Cancer.
5: Une sensation de bien-être vous accompagne.
0: Les lions.
5: Savourez une réussite.
0: Les vierges.
5: Votre sens du détail garantit l'excellence.
0: Pas mal, les balances.
5: Un moment romantique enchante votre soirée.
0: Les scorpions.
5: Votre perspicacité vous évite un piège.
0: Sagittaire.
5: Un optimisme radieux attire la chance.
0: Capricorne.
5: Vos projets reposent sur du très solide.
0: Les Verseaux.
5: Un projet créatif prend une tournure magnifique.
0: Pour finir, les poissons.
5: Un souhait profond commence à se concrétiser.
0: Pas mal. Non, je voulais te demander de l'argent, c'est ça le souhait profond.
5: Ah oui, bah creuse encore.
0: Oui, le morning d'énergie, c'est vraiment que du kiff ce matin. Dans quelques instants, le 8 au ralenti qui reviendra, c'est la manche numéro 2 pour vos cadeaux, pour aller voir du Cobu au cinéma, dans les salles obscures. Et puis je rappelle que les florilèges sont là, au tampon. Nous attendons à autres nombreux. Bienvenue à toutes.

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10: Avant de redémarrer cette nouvelle heure ensemble, voici un petit récap de l'actu. Bienvenue à toutes.
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12: Et salut Chris, bonjour à tous. C'est une journée assez changeante côté météo sur l'île de La Réunion ce vendredi. Dans l'actu forcément, les annonces hier du ministre de l'Éducation dans un contexte de colère lycéenne, mais aussi Sophie Adnaud de retour sur la terre ferme et puis la reprise de la Ligue 1 bien sûr après la parenthèse bleue. Voilà pour l'actu, bon réveil, bon début de journée, bon début de week-end aussi avec Chris sur Énergie.

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1: Bienvenue à toutes pour cette nouvelle heure du morning. Nous sommes le vendredi 9 octobre et je sais qu'il y en a qui ont envie de ranger les dossiers administratifs et de dire « Eh, c'est bon, je verrai ça lundi ». Vous inquiétez pas, c'est dans pas longtemps. On rallume le ralentisseur. Voici la deuxième manche du 8 au ralenti. Si la manche 1 non trouvée, vous avez encore une chance de vous rattraper ce matin et de venir choper vos cadeaux ici dans le morning. Un coup de pouce pour démarrer. L'extrait du son que je vais vous passer, c'est un rappeur français qui faisait partie d'un groupe dans les années 2000. Allez, on écoute. Si vous avez la bonne réponse, le 02 62 99 4000, vous allez voir du cobu là, dans les salles obscures. On écoute.

0: Alors, est-ce que le nom vous brûle la langue? Si vous avez la bonne réponse, 02 62 99 4000, n'hésitez plus, artiste ou titre, c'est à vous de voir. Deuxième écoute de cet extrait.
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0: Allez, bien, attendez, auto standard, moi je vous cale avec Pilet, mauvais job pour ce vendredi. Eh, bon début de week-end, ça toute.

0: Je sais qu'il y en a qui ont déjà l'esprit dans le week-end. Et il reste encore la journée de vendredi, hein. Reste un peu tranquille, hein. Fais les dossiers administratifs, réponds tout le bon client. Et après, on est bon, on peut aller à ce samedi. C'est parti.
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0: Et on va passer ce vendredi ensemble sur Énergie toute la journée. Ce matin, moi, je m'arrête à 9h, mais par contre, on va kiffer. Et on est avec l'INSEE ce matin de Sainte-Anne. À cause, nous est loin comme ça. Allô, l'INSEE.
2: Allô, bonjour. Oui,
0: bonjour. Alors, à cause, tu es loin comme ça de nous.
2: Ah, mais parce que à Sainte-Anne, il fait bon vivre.
0: J'avoue, c'est vrai. Mais c'est ça qui est bien avec la radio, c'est que même si on est loin, finalement, on est proche, l'INSEE. Hein?
2: Voilà, exactement.
0: Bon, l'INSEE, oui. J'ai appris que tu avais une petite grippe là. Est-ce que ça va aller ou pas là pour ce week-end là?
2: Ça va aller, ben, je suis en vacances à partir de midi.
0: Oh là là, non, mais tu me dis ça là, là? Tu me dis ça là? Alors que je suis, moi, en mode boulot tout le week-end?
2: Oh, bah écoute.
0: Non, là je suis.
2: Chacun son travail.
0: Non, là je vais pleurer, là, l'INSEE. Là je peux pas. Je m'en vais. Au revoir, l'INSEE. Non, je plaisante. Bon, l'INSEE, en tout cas, ça fait plaisir de t'avoir quand même ce matin dans le Morning d'Énergie. On te souhaite quand même un bon rétablissement. Tu as prévu de prendre des médicaments pour reposer, bien sûr, hein, l'INSEE.
2: Oui, bon, oui, mais je vais prendre des médicaments, là.
0: Bon, monsieur va bien occuper de où ce week-end?
2: Ma fille va s'occuper de moi.
0: Bon, ta fille va s'occuper de toi. Au moins, on est bon. Tout est calé. Le programme est fait. Pour ce week-end, c'est repos pour l'INSEE. Mais avant le repos, il faudra bien sûr jouer. Est-ce que tu as l'oreille attentive ou ton oreille est bouchée? C'est bon?
2: Non, c'est bon. L'oreille n'est pas bouchée.
0: Ok, oui. Il te ralentit maintenant.

0: L'INSEE. Est-ce que tu as la bonne réponse?
1: Oui, alors c'est Black M sur ma route.
0: Est-ce que tu es sûr?
1: Sûr.
0: Oui, c'est la bonne réponse, L'INSEE.
1: Oui.
0: Parce que si tu m'aurais dit Black S ou Black C, ben non, ça ne serait pas passé. Hein.
1: Non, non.
0: Bon. L'INSEE, en tout cas, je te souhaite de passer un bon week-end. Et puis, bien évidemment, avant de partir, ma L'INSEE, c'est quelle radio qui t'envoie au ciné ce matin, là?
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0: Ben oui, effectivement.
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0: préparé à affronter ce vendredi ou pas? Ça va, c'est le dernier jour, c'est tranquille. Allez, comment ça se passe sur vos routes? On va le savoir tout de suite sur Énergie.
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0: Le petit point sur vos axes routiers ce matin, vous le savez, dans l'ouest, ça se complique. Du côté de Saint-Paul, on est au niveau de l'échangeur de Belmen. Direction le nord, il faut prendre son mal en patience depuis la marine à Sainte-Suzanne jusqu'au Chaudron. Du côté de Saint-Benoît, circulation difficile également dans le secteur du Bourbier. Pour ceux qui arrivent sur Saint-Denis par l'ouest, ça freine à hauteur de la caserne Lambert. Bon courage à tous ceux qui sont au volant. Dans un instant, le bruit d'une affaire. Oui, il faudra reprendre le téléphone, recomposer le 02 62 99 4000 et avoir l'oreille attentive. 7h30 sur Énergie, vous le savez, lors de l'actu et de la météo, c'est avec John.
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2: Et avec une journée plutôt agréable, côté météo sur l'île de la Réunion ce vendredi. Et puis dans l'actu, forcément, les annonces hier du ministre de l'Éducation.
0: On développe les titres de ce vendredi. Salut John.
2: Et salut Chris, bonjour à tous. Alors cette question, tout d'abord, est-ce que les mesures annoncées hier par le ministre de l'Éducation à la télé va calmer la grogne des lycéens? Eh bien Édouard Geffray était aux 20h de TF1 pour promettre que 3000 professeurs remplaçants seraient déployés dans les heures qui viennent. Ils seront envoyés dans les lycées où la situation est la plus critique. Alors que le mouvement, lui, se poursuit, de nouvelles manifestations ont eu lieu. Hier, 500 jeunes, c'était réunis aux quatre coins de l'île. Une nouvelle journée de mobilisation est également prévue mardi prochain. Avant cela, 17 personnes doivent faire face aujourd'hui à la justice, dont 9 devant le juge des enfants. Elle n'a plus donné de signe de vie depuis fin septembre à Saint-Louis. Un appel à témoins a été lancé hier pour retrouver Anne-Christine Baïf, cette femme de type créole, comme le décrit les gendarmes, à 41 ans. Une enquête pour disparition inquiétante a été ouverte. Sa santé sera particulièrement surveillée dans les prochaines semaines. Et oui, l'astronaute Sophia Deneau est de retour sur Terre après 8 mois passés en continu dans l'espace. Un record d'ailleurs pour un Européen. La capsule qu'il a ramenée à Améry hier soir dans l'océan Pacifique au large de la Californie après 28 heures de descente depuis la station spatiale internationale. Un autre registre tient, puisque sur Terre, c'est l'événement à ne pas manquer avec Énergie Réunion, bien sûr, les florilèges au tampon pendant 10 jours de fête avec un centre-ville qui vivra au rythme des animations en tout genre, des concerts, des spectacles, Daniel Waro, Misty, Timat, secteur 410 ou encore l'humoriste Fari seront sur place. 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
0: Allez, on file côté météo pour ce début de week-end. John, t'as toutes les infos.
2: Allez, ouais, c'est une journée plutôt agréable sur l'île de la Réunion ce vendredi. Du soleil pour tout le monde. Avant, par contre, une petite dégradation nuageuse, et oui, qui arrive par l'intérieur l'après-midi. On attend quelques gouttes de pluie sur l'ouest et le sud en journée. Côté température, on aura entre 27 et 28 degrés sur le littoral, de 20 à 22 degrés dans les cirques cet après-midi.
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2: Et du foot, après la parenthèse enchantée, équipe de France et la première de Zizou sur le banc des Bleus, et c'est le retour de la Ligue 1 ce week-end. Reprise dès ce vendredi d'ailleurs, avec une belle affiche entre Lens et le Dauphin Lyon. Lille, Monaco ou encore Paris joueront demain, Marseille dimanche.
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1: Café validé, réveil validé. Reste à savoir si les planètes ont validé notre journée. Léa Berthoud, bonjour.
2: Bonjour tout le monde, on va le savoir tout de suite.
1: Pourquoi j'ai le smile? À chaque fois je te vois, tu me fais rire, c'est une folie. Bon, les béliers, comment ça se passe?
2: Une excellente nouvelle clôture bien la semaine.
1: Taureau.
2: Vos comptes sont parfaitement équilibrés.
1: Super, les gémeaux.
2: Votre spontanéité crée des moments de joie.
1: Cancer.
2: Une sensation de bien-être vous accompagne.
1: Les lions.
2: Savourez une réussite.
1: Les vierges.
2: Votre sens du détail garantit l'excellence.
1: Pas mal, les balances.
2: Un moment romantique enchante votre soirée.
1: Les scorpions.
2: Votre perspicacité vous évite un piège.
1: Sagittaire.
2: Un optimisme radieux attire la chance.
1: Capricorne.
2: Vos projets reposent sur du très solide.
1: Les Verseaux.
2: Un projet créatif prend une tournure magnifique.
1: Pour finir, les poissons.
2: Un souhait profond commence à se concrétiser.
1: Pas mal. Non, je voulais te demander de l'argent, c'est ça le souhait profond.
2: Ah oui, bah creuse encore.
3: La Réunion, il doit loger son population. Mais sur une île où ça, chaque hectare y compte, comment continuer à construire sans bétonne partout? Sandrine, face à toute cette urbanisation ici à La Réunion, c'est quoi de plus grande inquiétude?
4: Moi, par exemple, elle est dans un casataire. L'inquiétude, c'est de voir autant d'immeubles pousser d'un coup. Prendre le temps de construire, l'intéressant aussi. C'est vrai qu'il y a un rendement, mais prendre le temps de ce que les anciens sites apportent.
3: Le projet du schéma d'aménagement régional y pose justement cette priorité. Répondre d'abord à la majorité des besoins par le renouvellement urbain, lutter contre la vacance et mieux utiliser les espaces déjà urbanisés. Le projet fixe aussi un objectif de production de logements adaptés aux besoins et à la diversité sociale. L'idée, c'est de construire, mais de construire autrement, là où ça la ville y existe déjà, sans avoir à aller chercher d'autres terrains. Loger dignement, c'est l'un des grands équilibres du SAR 2050.
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0: souhaite à Zot un bon début de week-end. C'est le moment de jouer ensemble au standard, c'est le bruit d'une affaire. Bienvenue Zot, tout téléphone en main.
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0: Oui, Chris avec vous, inspecteur Chris, sur Énergie Réunion ce matin, c'est le moment de jouer les détectives. Voici le bruit d'une affaire. Une pièce à conviction sonore, sans image, sans indice, juste vos oreilles. Et ce matin, dans les studios, il y a ce bruit qu'il faut trouver au standard. Le 02 62 99 4000, si vous avez la bonne réponse, vous repartez avec vos places pour du Cobu. Alors on écoute. Alors, qu'est-ce que c'est ce bruit? On l'entend la nuit principalement. Voici l'indice du jour. Je vous le remets pour tous ceux qui viennent de nous rejoindre. Serait-ce des oiseaux? Des grillons peut-être? On le verra dans quelques instants. En tout cas, vous restez avec nous sur Énergie. On marque une courte pause. Je prends vos appels au standard, inspecteur.
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13: Et salut Chris, bonjour à tous. C'est une journée assez changeante côté météo sur l'île de La Réunion ce vendredi. Dans l'actu forcément, les annonces hier du ministre de l'Éducation dans un contexte de colère lycéenne, mais aussi Sophie Adnaud de retour sur la terre ferme et puis la reprise de la Ligue 1 bien sûr après la parenthèse bleue. Voilà pour l'actu, bon réveil, bon début de journée, bon début de week-end aussi avec Chris sur Énergie.

0: quelque part. J'ai besoin de vacances.
1: Oui, j'ai vu que tu avais besoin de vacances, inspecteur. Et pourtant, l'enquête n'est pas résolue encore, Sonia. D'accord ?
0: Ah, ouais.
1: Il faut essayer de trouver le bruit d'une affaire du jour. Et sans plus attendre, est-ce que tu es prête à résoudre cette enquête avec moi ?
0: On va essayer.
1: Très bien, c'est parti. Tu m'as pas l'air serein, Sonia, en tout cas. Tu m'as pas l'air serein sur le bruit d'une affaire. Attention, l'extrait arrive tout de suite. C'est parti. Sonia, nous sommes le vendredi 9 octobre. Tu viens d'entendre un bruit. Quel est ce bruit?
0: Je pense à des grillons.
1: Est-ce que tu en es sûre?
0: Je ne suis pas sûre.
1: Eh bien, écoute, je vais t'annoncer une mauvaise nouvelle, Sonia.
0: Oh.
1: Tu pars au cinéma. Félicitations. Avoue que t'as quand même eu peur un petit peu, hein?
0: Mais oui, j'ai eu peur après parce que c'est des grillons, des criquets, je sais.
1: Bah écoute, t'as gagné, hein. Tu t'endors avec les criquets, les grillons le soir, toi, tu les entends des fois ou pas?
0: Non, pas trop.
1: C'est vrai, pas trop? Bon, eh ben écoute, ouais. Bon, en tout cas, elle a besoin de vacances, ma Sonia, là. Elle a besoin de s'organiser. T'as besoin de t'organiser, là. T'es en week-end à quelle heure?
0: À 16h.
1: Eh bien, écoute, encore 8h à attendre. Tu vas y arriver. Tu vas y arriver, Sonia, ne t'inquiète pas. Allez, je te souhaite de passer une belle matinée. Avant de partir, inspecteur, quelle est la radio qui t'envoie au ciné ce matin?
0: Énergie, bien sûr.
1: Oui, bien sûr. Allez, pars en vacances, Sonia. Bonnes vacances.

0: Ça s'annonce bien cette fin de début de matinée. Vous êtes toujours dans le Morning d'Énergie, c'est Econ. Pour vos souvenirs, une voix unique qu'on reconnaît bien évidemment, direction les années 2000.
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0: Mais retour quand même en 2026, puisqu'il se passe des choses. Bah oui, dans les studios de la radio, vous le savez, en ce moment, c'est les florilèges au tampon. Et nous, les très contents de retrouver Azote sur le stand d'Énergie, puisqu'il va se passer plein de choses. Notamment le concours Énergie Talent, où vous pouvez participer tous les jours entre 15h et 17h. Venez chanter, venez montrer un petit peu vos talents, surtout ceux qui ont écrit des freestyles, ceux qui ont envie de lâcher un petit peu leur flow. En plus, il y a un bon d'achat de 100€ à gagner tous les jours. Et le grand gagnant, le jour de la finale, repart avec un bon d'achat de 200€. Notez bien, ça commence aujourd'hui, les florilèges au tampon, et il y aura notre Lolo qui est déjà sur place. Laurent, il est déjà là-bas, préparé à vous accueillir. Il est en train de cueillir 2-3 fleurs là, à l'heure où je parle. Je pense que le gars est en train de kiffer. Allez, on va faire une courte pause dans le Morning d'Énergie. Dans 10 minutes, l'actu, vous restez avec nous.
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0: Allez, vous restez avec nous sur Énergie, l'heure de l'inforoute, vous le savez.
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0: Allez, on fait le point sur les routes réunionnaises, sur vos déplacements ce matin sur divers secteurs. Et on commence à l'entrée est de Saint-Denis, dans le secteur de la Ravine des Chèvres, ça ralentit. Puis dans l'ouest, même situation à Saint-Paul sur la route d'Igue. Et puis dans l'est, attention, ça bouchonne à Saint-Benoît, Beauvallon jusqu'à Bracanote. Prudence sur la route et gardez vos distances. Restez avec nous sur Énergie Réunion. Dans un instant, c'est Guillaume qui prend la main pour le My Ticket. Mais en attendant, 8h30 sur Énergie, vous le savez, l'heure de l'actu, il est 8h30.
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2: Et avec une journée plutôt agréable côté météo sur l'île de la Réunion ce vendredi. Et puis dans l'actu, forcément, les annonces hier du ministre de l'Éducation.
0: On développe les titres de ce vendredi. Salut John.
2: Et salut Chris, bonjour à tous. Alors cette question, tout d'abord, est-ce que les mesures annoncées hier par le ministre de l'Éducation à la télé va calmer la grogne des lycéens? Eh bien Édouard Geffray était au 20h de TF1 pour promettre que 3000 professeurs remplaçants seraient déployés dans les heures qui viennent. Ils seront envoyés dans les lycées où la situation est la plus critique. Alors que le mouvement, lui, se poursuit, de nouvelles manifestations ont eu lieu. Hier, 500 jeunes, c'était réunis aux quatre coins de l'île. Une nouvelle journée de mobilisation est également prévue mardi prochain. Avant cela, 17 personnes doivent faire face aujourd'hui à la justice, dont 9 devant le juge des enfants. Elle n'a plus donné de signe de vie depuis fin septembre à Saint-Louis. Un appel à témoins a été lancé hier pour retrouver Anne-Christine Baïf, cette femme de type créole, comme le décrit les gendarmes, à 41 ans. Une enquête pour disparition inquiétante a été ouverte. Sa santé sera particulièrement surveillée dans les prochaines semaines. Et oui, l'astronaute Sophie Adenau est de retour sur Terre après 8 mois passés en continu dans l'espace. Un record d'ailleurs pour un Européen. La capsule qu'il a ramenée à Améry hier soir dans l'océan Pacifique au large de la Californie après 28 heures de descente depuis la station spatiale internationale. Un autre registre tient, puisque sur Terre, c'est l'événement à ne pas manquer avec Énergie Réunion, bien sûr, les florilèges au tampon pendant 10 jours de fête avec un centre-ville qui vivra au rythme des animations en tout genre, des concerts, des spectacles, Daniel Warreau, Misty, Timat, secteur 410 ou encore l'humoriste Farid seront sur place. Énergie Réunion aussi, bien évidemment. Et puis du sport et du football pour terminer après la parenthèse équipe de France et avec ses 4 matchs de l'ère Zinedine Zidane en Ligue des Nations. Et ben c'est le retour de la Ligue 1 ce soir, déjà avec Lens qui reçoit le Dauphin Lyon. Le coup d'envoi, c'est à 22h45.
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2: Une journée plutôt agréable sur l'île de la Réunion ce vendredi. Du soleil pour tout le monde avant une dégradation nuageuse qui arrive par l'intérieur l'après-midi. On attend quelques petites gouttes de pluie sur le rivage ouest et sud. Des éclaircies par contre jusqu'au soir sur le nord et sur l'est. Côté température, on aura entre 27 et 28 degrés sur le littoral, 20 à 22 degrés dans les cirques.

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1: Café validé, réveil validé. Reste à savoir si les planètes ont validé notre journée. Léa Berthoud, bonjour.
2: Bonjour tout le monde, on va le savoir tout de suite.
1: Pourquoi j'ai le smile? À chaque fois je te vois, tu me fais rire, c'est une folie. Bon, les béliers, comment ça se passe?
2: Une excellente nouvelle clôture bien la semaine.
1: Taureau.
2: Vos comptes sont parfaitement équilibrés.
1: Super, les gémeaux.
2: Votre spontanéité crée des moments de joie.
1: Cancer.
2: Une sensation de bien-être vous accompagne.
1: Les lions.
2: Savourez une réussite.
1: Les vierges.
2: Votre sens du détail garantit l'excellence.
1: Pas mal, les balances.
2: Un moment romantique enchante votre soirée.
1: Les scorpions.
2: Votre perspicacité vous évite un piège.
1: Sagittaire.
2: Un optimisme radieux attire la chance.
1: Capricorne.
2: Vos projets reposent sur du très solide.
1: Les Verseaux.
2: Un projet créatif prend une tournure magnifique.
1: Pour finir, les poissons.
2: Un souhait profond commence à se concrétiser.
1: Pas mal. Non, je voulais te demander de l'argent, c'est ça le souhait profond.
2: Ah oui, bah creuse encore.
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0: Direction les États-Unis avec Estelle, American Boy. Mais on reste à La Réunion quand même, puisqu'il y a le My Ticket. Vous êtes connectés ? Le morning s'arrête ici pour aujourd'hui.
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0: Et je crois que pour ce début de week-end, nous avons une enquête, inspecteur.
2: Oui, dis-moi tout.
0: Bonjour, monsieur.
2: Bonjour.
0: Guigui, comment ça va ce matin ?
2: Oui, ça va bien.
0: Oui, on dirait qu'il y a un événement qui se déroule ce week-end.
2: Oui.
0: Oui, ça se passe du côté de cette ville. Tu sais, qui s'appelle
2: Le tampon.
0: Oh, pas mal, vous avez la bonne réponse.
2: Ouais.
0: Qu'est-ce qui se passe au tampon ce week-end?
2: Apparemment, mais c'est pas que le week-end.
0: Ah bon, c'est
2: j'ai
0: vrai.
2: Vu ça.
0: Oui,
2: ça
0: se passe aussi la semaine.
2: C'est les florilèges.
0: Oui, tout à fait. On va pouvoir y observer des fleurs, des manèges, des couleurs, des artistes aussi.
2: Oui. Et notamment un spécimen.
0: Oui, comment il s'appelle le spécimen?
2: Il s'appelle Laurent.
0: Oui, Laurent. C'est vrai qu'il est là depuis aujourd'hui.
2: Voilà.
0: Et qui se prépare tranquillement.
2: Voilà, vous allez pouvoir le retrouver.
0: Oui, exactement. Mais nous, on pousse.
2: Sur le stand d'énergie.
0: Sur le stand d'énergie. Mais on peut se retrouver également ici, puisqu'il y a plein de choses qui nous attendent dans le My Ticket.
2: Ah oui, effectivement. Alors. J'ai bien vu dans mes papiers
0: qu'il
2: y a des cadeaux.
0: Eh ben, écoute.
2: Des cadeaux à gagner.
0: C'est super.
2: Des cadeaux à gagner avec des places de cinéma.
0: Eh bien.
2: Et aussi avec peut-être pour vous des menus. Pour les manger chez Burger de Papa.
0: Très bien. Je vous le dis, bon week-end.
2: J'ai l'impression d'être un président.
0: Oui, j'avoue.
2: Bonjour.
0: Bon week-end.
2: Français, française.
0: Ok, c'est très bien. Eh bien, écoute.
2: Non, allez, voilà.
0: Monsieur le président.
2: Donc, on revient dans un instant pour vous faire gagner plein de cadeaux.
0: Ouais, bon week-end. Allez, salut, au revoir. Demain. Bisous, les gars, c'était Chris demain. Eh bien, il y a le best-of demain.
2: Oui.
0: Et puis, on se retrouvera au Florilège dès demain.
2: Et Chris va venir à nouveau en Florilège.
0: Bien sûr.
2: Voilà.
0: Allez, à toutes.
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0: restez bien à l'écoute parce que ce matin, on vous a réservé le plein de cadeaux, le plein de très bons. Et en plus, on est en direct des Florilèges. Et tout de suite, c'est Miley, il est 9h.
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Vous restez surtout bien à l'écoute d'Énergie Réunion, parce que ce matin, on va vous faire plaisir, comme toujours avec le My Ticket, entre 9h et 13h, avec des cadeaux qui seront à gagner, peut-être pour vos places de cinéma, peut-être pour aller manger des bons menus chez Burger de Papa. Vous aurez aussi, bien sûr, les meilleurs hits. J'aime.

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0: Eh bah oui, et puis on est en direct là depuis les florilèges et c'est avec notre Lolo qui est sur place. Salut Lolo.
3: Exactement, mon Guigui, j'espère que vous allez bien. Et puis bah oui, forcément, ça y est, top départ de cette 34e édition des florilèges ici au Tampon. On est en face de l'église, hein, comme d'habitude. On va pouvoir kiffer un max, on va pouvoir vous faire gagner plein de cadeaux avec nos jeux et le retour évidemment de ces incontournables, notamment le blind test ou encore bah oui, le fameux énergie talent. 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
0: C'est que du bonheur, donc allez voir Lolo donc depuis les florilèges. Et puis bien sûr on revient dans un instant avec vos hits, on aura Manon Lisa et on aura aussi les BTS sur Énergie.
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0: Surtout bon courage pour ceux qui sont sur les routes, tous ceux qui sont en train de bosser en ce moment. On va faire un petit point sur vos conditions de circulation.
1: Guillaume, est-ce que ça roule bien dans le 974?
0: Et on va démarrer du côté du sud, du côté de Saint-Pierre notamment, avec toujours quelques ralentissements que vous allez retrouver au niveau du boulevard Banque. Forcément aussi hein, pas mal de ralentissements que vous allez avoir du côté du Tampon, avec pas mal de rues qui sont fermées dans le centre-ville. Hein, même la plupart, la grande rue du centre-ville est d'ailleurs fermée à la circulation. Suite à ces fleurilèges, d'ailleurs le stand d'énergie Réunion est bien sur place, juste au niveau de la paroisse, que vous pourrez retrouver Laurent en ce moment. Et puis bien sûr, si vous êtes dans l'Est, à Saint-Benoît, dans le secteur de Beaulieu, pareil, vous avoir quand même pas mal de monde hein, pour aller en direction du rond-point des Plaines, mais aussi en direction de Saint-Denis. Du côté de Saint-Denis d'ailleurs, vous avez aussi ces quelques ralentissements du côté du boulevard Lancastel pour aller en direction du Barachois. Un peu de monde au niveau de la tranchée couverte Mazagrand-Doré sur le boulevard Sud, et puis enfin dans l'Ouest, pas grand-chose à vous dire. Globalement, ça circule assez bien. Restez tout de même prudents et bonne route avec Énergie Réunion. On revient juste après avec Robbie Williams niveau 8. Et puis 9h30, on est le 9 octobre 2026.
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2: Et c'est une journée assez hésitante qui nous attend côté météo sur l'île de La Réunion ce vendredi. Et puis, dans l'actu, forcément, les annonces du ministre de l'Éducation hier à la télévision.
0: Votre fin de semaine avec Jonathan Denisot. Salut John.
2: Et salut Guillaume. Bonjour à tous. Décidément, c'est vendredi. Et une nouvelle date dans l'agenda chargé de nos lycéens. Les syndicats de la jeunesse appellent à nouveau à descendre dans la rue mardi 13 octobre avec des blocages, des manifs aussi un petit peu partout. Hier, le mouvement encore assez important a réuni près de 500 personnes à La Réunion. De quoi faire réagir le ministre de l'Éducation hier qui a annoncé la mise à disposition de 3000 profs remplaçants dans les 500 lycées qui en ont le plus besoin. Dans l'actu également, elle n'a plus donné de signe de vie depuis fin septembre à Saint-Louis. Un appel à témoins a été lancé hier pour tenter de retrouver Anne-Christine Baïf, une femme de type créole qui a 40 ans. Une enquête pour disparition inquiétante a été ouverte. Les pieds sur Terre, après 8 mois dans l'espace, en orbite, Sophie Adnaud, notre astronaute française, a quitté la Station Spatiale Internationale. Hier, c'est le début d'un long programme de réadaptation à la vie terrestre. La gravité qui doit lui peser désormais, elle doit rester 3 semaines en Allemagne pour des examens avant de rentrer dans l'Hexagone. Dans un autre registre cette fois, on sait où se tiendra l'élection de Miss France 2027. Ce sera le 12 décembre au Futuroscope, c'est ce qu'a annoncé le comité pour trouver la successeuse de Inopco Devez, Miss France 2026. L'événement avec Énergie Réunion pendant 10 jours, c'est bien sûr les florilèges à partir d'aujourd'hui au Tampon avec des concerts, des spectacles. Daniel Waro, Misty, Timat, Secteur 410 ou encore l'humoriste Fari seront sur place, sur scène. Énergie Réunion également à vos côtés. Et puis l'actu, c'est aussi le sport. Après la longue trêve internationale, la parenthèse refermée, la Ligue 1 de foot revient ce soir avec le début de la 6e journée. Lyon, le 2e du classement, se déplace à Lens qui jouera la Ligue des Champions la semaine prochaine. Coup d'envoi à 22h45. Demain, le PSG recevra Le Mans. Dimanche, Marseille ira à 3 dans un choc de bas de tableau.
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2: Et avec une journée plutôt agréable, c'est vrai qu'il a démarré sur l'île de La Réunion ce vendredi, mais ça devrait changer quand même. Et oui, avec pas mal de nuages attendus dans l'intérieur cet après-midi, quelques gouttes de pluie également sur les rivages ouest et sud, des éclaircies jusqu'au soir sur le nord et l'est. Et côté température, on aura de 27 à 28 degrés sur le front de mer, 20 à 22 degrés dans les cirques.
0: Merci beaucoup John, et bien sûr on se retrouve tout à l'heure.
2: À tout à l'heure.
0: Donc ce sera midi pour un nouveau point sur vos actus, sur votre météo, et puis tout de suite on revient avec Void, avec Ariana Grande, on aura Justin Bieber, et puis tout de suite c'est Robbie Williams.

0: Allez, on est en mode douceur, en mode tranquille là pour débuter votre journée. Peut-être que vous allez faire un petit tour du côté des florilèges avec le début des vacances ce soir. Peut-être que vous allez faire un petit tour pour faire des bonnes affaires avec la braderie commerciale du côté des florilèges. Il y a le stand d'énergie Réunion, n'hésitez pas à aller voir Laurent pour le Énergie Talent, pour le Blind Test. Il y aura plein de cadeaux à gagner. Puis là, tout de suite, on va vous faire peut-être bien plaisir.
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0: Avec notamment celle qui est du côté de Saint-Denis, c'est Ophélia qui est avec nous. Salut Ophélia.
2: Bonjour.
0: Comment ça va?
2: Ça va et vous?
0: Bon, ça, super. Donc toi, t'as envoyé ton petit SMS. T'avais envoyé oui. TEL, T-E-L par SMS au 70-80 pour essayer d'avoir un iPhone 18 Pro.
2: Exactement.
0: Et du coup, Ophélia, toi, ce serait pour l'offrir l'iPhone ou c'est pour où?
2: Oui, c'est pour l'offrir à ma sœur.
0: Mais non. Oh là là, il y a trop de générosité. C'est quoi? Parce qu'elle a besoin de changer?
2: Ouais, c'est ça.
0: D'accord. Elle s'appelle comment la sœurette?
2: Elle s'appelle Sarah.
0: Bon, on lui fait un gros coucou à Sarah. Elle est sûrement à côté de toi là. Mais en tout cas, on lui fait un gros coucou. Et puis bah du coup, Ophélia, tu vas essayer de repartir avec cet iPhone 18 Pro. Pour ça, il faut faire partie du grand tirage au sort final ce lundi. Et faut d'abord convaincre Siri, donc l'intelligence artificielle de l'iPhone. Tu dois lui faire des petits compliments. Et puis si ça lui va, et bah du coup, tu feras partie de ce grand tirage au sort. Est-ce que t'es prête?
2: Bien sûr.
0: Et bah c'est quand tu veux, il t'écoute.
2: Alors Siri, tu es incroyable, tu es merveilleux, j'ai besoin de cet iPhone s'il te plaît, alors choisis-moi. Siri, tu es beau, tu es incroyable, tu es magnifique.
3: Que d'honneur, vous ne me voyez pas, mais je rougis. C'est suffisant pour faire partie des présélectionnés, bravo.
0: Oh là là, mais c'est parfait. Bah du coup, bah, Ophélia, avec peut-être ta sœurette, bah, vous aurez peut-être cet iPhone 18 Pro. Vous faites partie du grand tirage au sort final ce lundi. Et bah m'y croisez doigts pouzotte.
2: Merci.
0: Bah de rien. Et puis surtout restez connectés hein. Bien sûr, on revient dans un instant avec encore des très très bons hits. On aura encore pas mal de hits pour vous faire danser, vous faire kiffer votre vendredi avant de passer en mode week-end, avant de passer en mode vacances. Et puis bien sûr, n'hésitez pas à tenter votre chance pour gagner cet iPhone.
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0: Et puis bien sûr, on est en direct aussi depuis les Fleurilèges avec Laurent qui est sur place. Il y a le blind test qui va pas trop tarder à démarrer. Ça va mon Lolo ?
2: Bah ça va, super. Écoute, il fait beau, le ciel est bleu, on est bien accompagné, on a Pimousse avec nous aujourd'hui. Bon, mon Pimousse, aujourd'hui, tu seras mes yeux et mes oreilles, forcément. On va profiter ensemble pour ces Fleurilèges, hein, 34e édition. Voilà, tu nous as prévu de belles playlists, hein, d'ailleurs, hein, pour le blind test. Voilà. Voilà, donc rien de bien plus simple les amis, lorsque vous verrez le top départ et lorsque vous aurez le top départ ici du côté de l'église, en face de l'église du Tampon, donc en centre-ville, n'hésitez pas à venir nombreux et nombreuses, hein, si vous êtes en famille, entre amis, on a des cadeaux. On a également vos entrées eh bien, pour le parc floral et le parc forain, bref, les meilleurs concerts aussi à vivre ici au Florilège, donc n'hésitez pas et surtout venez en famille, entre amis, c'est presque les vacances, voilà, d'ici quelques heures, vous allez pouvoir enfin vous détendre et puis ben oui, top départ de la 34e édition des Fleurilèges. Alors à tout de suite.
0: Merci Lolo. Donc Laurent, du côté des Fleurilèges, c'est dans la braderie commerciale, donc dans le centre-ville, au niveau de la paroisse. N'hésitez pas à aller le voir. Et puis bien sûr, on continue dans un instant avec votre préféré sur Énergie avec Slimane.
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On aura Sophie qui va venir jouer pour le My Ticket. Et puis bien sûr, vous pouvez jouer aussi au Fleurilège pour le Blind Test. Tout de suite, c'est Slimane. Bienvenue, les 10h. 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

0: Vous faire chanter, vous faire peut-être passer en mode week-end, oui, parce que ça arrive, hein, on est vendredi, dernière journée de boulot peut-être pour vous. Et en plus, c'est les vacances scolaires qui arrivent.
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0: Et justement, pendant les vacances scolaires, vous allez peut-être faire un petit tour du côté des Florilèges. On vous attend nombreux avec le stand d'Énergie Réunion dans la braderie commerciale. On est juste en face de la paroisse. Vous allez pouvoir gagner plein de cadeaux avec le blind test notamment, avec le Énergie Talent pour ce concours de chant. Et puis, on va aussi partir avec vous là, comme tous les matins, 9h-13h avec le My Ticket et vos cadeaux à gagner. Salut Sophie, c'est Sophie de La Possession qui est avec nous.
2: C'est ça, bonjour.
0: Comment tu vas?
2: Ça va bien.
0: Bon, ça fait quoi de beau là? C'est boulot ou bien c'est repos?
2: C'est plutôt repos.
0: Oh, ça c'est la bonne nouvelle. C'est quoi? T'es déjà en mode week-end?
2: Voilà, c'est ça.
0: Eh ben écoute, profite bien. Tu as prévu de faire un petit tour au tampon ou pas du tout?
2: Peut-être ce week-end, on verra, peut-être demain.
0: Oh, n'hésite pas à passer si jamais, hein, du côté du stand d'énergie. Il y aura plein de cadeaux. Et puis bien sûr, Sophie, t'as justement tenté ta chance. T'as été l'une des premières à nous appeler pour jouer et gratter ce MyTicket. Est-ce que t'es prête?
2: Je suis prête.
0: Allez. Sophie, du coup tu repars avec tes deux places de ciné. Tu vas pouvoir aller voir le tout dernier film du moment que tu pourras aller mater avec qui tu veux. C'est Duc au but, hein, donc la dernière comédie française. Donc bravo à toi.
2: Ok, super, merci, c'est gentil.
0: Bah de rien. Et puis dans un instant, on revient avec vos hits préférés pour vous ambiancer avec le DJ Bormine. Et puis avant ça, Sophie, la radio qui te fait plaisir là avec ton week-end, c'est
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0: Allez, peut-être que vous allez faire un tour pour le début de ces florilèges. Ça démarre aujourd'hui, ce vendredi, les florilèges. Avec Laurent qui est sur place, avec le stand d'énergie Réunion. On est juste au niveau de la braderie commerciale, au niveau de la paroisse. Donc si vous voulez nous faire un petit coucou, si vous voulez gagner des cadeaux, ça se passe là-bas. Et puis on va aussi faire un petit tour à la plage.
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0: Et pour commencer, donc votre météo des plages du côté de l'Ouest, ça vous allez retrouver ce gros et beau soleil avec le ciel bleu qui domine. Il y aura aussi un lagon quand même plutôt calme, pareil aussi pour la mer. Il y a une brise assez variable, hein, donc pas beaucoup de vent à signaler, mais tout de même, ce sera donc il y aura une petite brise donc pour rafraîchir tout de même. Du côté donc des drapeaux, vous allez avoir une flamme verte globalement sur toutes les plages de l'Ouest. Que ce soit à l'Ermitage, Boucan-Canotte, que ce soit aussi au niveau des Roches Noires. Donc vous allez avoir aussi donc du côté de Saint-Leu, le drapeau qui restera vert. De même du côté de la Saline, où les Ménès d'ailleurs sont en surveillance scolaire. Sinon au niveau des températures, il fera jusqu'à 27 degrés pour l'air, jusqu'à 25 degrés pour l'eau. Donc voilà ce qui vous attend au niveau donc des plages. Donc profitez bien pour ceux qui veulent donc aller profiter, pour ceux qui sont peut-être déjà en mode vacances. Et puis tout de suite on revient avec vos artistes. On aura notamment Medusa, on a aussi Aurel San. Tout de suite, c'est la voix de Mickey qui vient vous accompagner pour cette matinée sur Énergie.

vous raconte quelque chose sur mon couple que moi-même j'ai mis beaucoup de temps à m'avouer. Mais je pense que ça pourrait être libérateur.

0: est-ce que vous avez envie de tenter là, dès maintenant, de repartir avec vos places de cinéma pour aller voir du Cobu? Est-ce que vous avez envie d'avoir des bons menus pour aller manger chez Burger de Papa? Bah, c'est maintenant que ça se passe. 02 62 99 4000. Eh ben oui, c'est maintenant que vous nous appelez pour repartir avec vos cadeaux, avec le My Ticket à 02 62 99 4000. Vous aurez vos places au cinéma peut-être pour aller avec la personne de votre choix, aller voir du Cobu. Vous aurez aussi peut-être vos deux menus pour manger chez Burger de Papa. Alors tentez votre chance et puis on revient juste après avec Farouko.
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2: Bonjour à toutes, bonjour à tous. Le CRGT vous informe que sur la RN3 à la plaine des Palmistes, le secteur cimetière, il y aura des travaux d'aménagement aujourd'hui. La circulation sera alternée de 8h30 à 15h30. Et puis on termine sur la RN3 à la plaine des Palmistes, le secteur Bras-Creux. Il y aura des travaux d'élargissement et sécurisation de la chaussée aujourd'hui. Et un alternat sera effectué de 8h30 à 15h30. Avec tout ça, patience, prudence et redoublé de vigilance au volant.
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0: Bah oui, le MyTicket, c'est toujours gagnant et c'est le moment d'ailleurs pour vous de repartir avec vos cadeaux.
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0: Tous les matins, vous repartez avec peut-être vos places de cinéma, vous repartez avec des menus pour aller bien manger chez Burger Papa, hein, des menus vraiment bien chargés, avec la bonne frite fraîche, avec la boisson, avec le burger bien juteux, sans oublier vos places pour aller voir du Cobu en ce moment au cinéma. Et on va partir directement avec vous, avec notamment celle qui a été la première à nous appeler tout à l'heure, c'est Aurore de Saint-Paul. Salut Aurore!
2: Allô, oui, bonjour. Désolé, c'est madame est occupée, donc du coup, c'est moi qui reprends la
0: parole. Ah, ok, bah, allez, bon, y a pas de souci. C'est comment ton prénom?
2: Moi, c'est Brice.
0: Brice. Bah, oui, je me suis dit, Aurore la change de voix d'un coup, les bizarres.
2: Voilà.
0: Bon, du coup, Brice.
2: Bon, ben, voilà, elle est occupée, oui.
0: Donc, on va justement tenter ta chance. Donc, là, t'es en mode boulot ou en mode week-end, là, déjà?
2: Oh, là, je viens de poser les congés, là. J'ai pour 2 semaines de vacances pour les gosses et tout, là.
0: Donc, oh là là, mais c'est incroyable, ça. Eh ben, profitez bien. N'hésitez pas, on est du côté des Florilèges en ce moment pour aller bien vous amuser. Et puis, bah, là, on va gratter ce MyTicket. Est-ce que t'es prêt?
2: Ah, super, super.
0: Toujours allez, prêt. Allez, allons gratter. Yeah, bah bravo Brice, du coup tu parlais avec madame, donc au cinéma vous gagnez vos 2 places pour aller mater le tout dernier film du moment, c'est du Cobu, donc bravo à tous les deux.
2: Bah les gaillards, merci beaucoup, c'est gentil.
0: Bah de rien, 2 places de cinéma pour toi et madame, et puis bien sûr on revient dans un instant avec Imaël, c'est une nouveauté énergie, mais avant ça, la radio qui te fait plaisir Brice ce matin, c'est...
2: Énergie.
0: Yeah.
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0: Bon les amis, j'espère que vous êtes chauds, hein, parce qu'on a pas mal de choses de prévues pour vous du côté notamment des cadeaux avec Énergie Réunion, mais aussi du côté des florilèges. Au tampon, justement, on va retrouver notre Lolo. Donc on dirait depuis les florilèges, ça va Laurent?
1: Oui, bah ça va super. Écoute, on est là, on profite du beau temps ici et surtout du bon temps parce qu'il fait bon et fait frais et ça fait du bien parce que nous sentons que l'été y arrive. Et mais bon, les gaillards quand même parce qu'ils nous profitent avec les gens qui sont venus visiter aussi les stands et visiter également le parc floral. Et nous sommes avec Véronique. Salut Véronique.
2: Bonjour Laurent.
1: Bon, comment elle est? Comment il se passe ce début de journée? Alors où l'ANI accueille aussi les, on va dire les élèves du lycée agricole
2: Saint-Paul.
1: Raconte-nous un petit peu là.
2: Donc ce sont des élèves qui sont en BTS UJAC. Ils font aussi de l'horticulture. Donc aujourd'hui on les a emmenés visiter et aussi pour qu'ils aillent à la rencontre des professionnels pour qu'ils trouvent des futurs stagiaires.
1: Ça les gaillards parce que évidemment avec le contexte actuel, les lycées et tout, les grèves, ben, nous voient qu'ils bougent aussi du côté du lycée agricole.
2: Oui, c'est exactement ça.
1: Bon, Véronique, est-ce que tu as un petit message là que ça, où l'on y fait, parce que là, dis-moi comme ça, où l'on y rôde ou de plante pour le sapin de Noël?
2: Ben oui, moi, on y cherchait non seulement des orchidées, puis d'autres espèces, et aussi ben, d'autres plantes, notamment aussi des plantes pour décorer les tables pour Noël.
1: Ou la casse à moi les cuits, m'a dit, ou la diable comme ça. Ouais, mais vous ne connaissez pas comment il appelle plante là? Comment il appelle d'ailleurs la plante que vous l'avez pris là? Elle est super, elle est magnifique.
2: Donc, nous l'a pris, enfin, les poinsettias, m'a pris des pensées, et après aussi quelques orchidées m'a pris.
1: Bon, ben, en tout cas, elle est magnifique, et merci pour le cadeau, il fait plaisir. Merci beaucoup, Véronique.
2: Avec plaisir, Laurent.
1: Allez, gros bisous. Et évidemment, tout au long de la journée, ça continue ici, et les Florilèges 34e édition, vous allez pouvoir gagner des cadeaux tout au long de cette journée, et tout au long de ces 10 jours. On embrasse tous les commerçants, les forains, celles et ceux qui sont dans le parc floral également, dans le centre-ville. Et puis, ben, oui, les cadeaux avec le Énergie Talent qui revient dès 15h pour cette 3e édition.
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4: 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Bonjour à tous, voici vos offres d'emploi. Disneyland Paris recherche des candidats pour incarner l'image du parc. Hommes ou femmes, les postes sont à pourvoir en CDD ou CDI à Paris. Un casting est prévu le samedi 10 octobre à 9h à l'hôtel Villa des Lilas à Saint-Pierre. Pour en savoir plus sur ces offres d'emploi, rendez-vous sur domtomjob.com.
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0: Allez, je sens qu'il y a 2-3 là déjà en train de manger avec le petit repas de ce midi. Bon appétit à vous. 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Et puis bien sûr, on continue niveau 8 juste après avec les BTS. Et puis on a aussi un petit point sur vos conditions de circulation.
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0: Et on va partir dans le sud pour commencer avec un petit peu de monde, hein, que vous allez retrouver tout de même du côté du boulevard Banque à Saint-Pierre, du monde aussi dans le centre-ville de Saint-Pierre, du côté du centre-ville de Saint-Louis, c'est bien bien chargé. Dans le tampon, forcément, vous allez avoir donc pas mal de rues qui sont fermées avec une circulation assez chargée pour aller dans les Hauts justement, donc soyez prudents dans ce secteur. Du côté maintenant de l'Est à Saint-Benoît, au niveau du secteur de Beaulieu, comme d'habitude, vous allez avoir aussi pas mal de circulation. De même aussi du côté de Saint-Denis, si vous êtes sur le boulevard Lancastel, vous allez avoir une circulation bien dense jusqu'au Barachois. Donc pas mal de monde aussi au niveau de la tranchée couverte Mazac Grand Doré, mais ça reste quand même plutôt correct. Et puis enfin on termine dans l'ouest, là vous allez avoir globalement une circulation fluide, hein, sur les grands axes. Il y a juste quelques légers freinages juste avant l'échangeur de Savannah à Saint-Paul, hein, pour aller en direction de Saint-Pierre. Donc voilà, vous savez tout. En tout cas, prudence à tous et bonne route avec Énergie Réunion. On revient avec vos actus dans un instant.
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1: Il est midi, bon appétit à tous. On est le 9 octobre 2026.
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2: Et c'est une journée assez hésitante qui nous attend côté météo sur l'île de La Réunion ce vendredi. Et puis, dans l'actu, forcément, les annonces du ministre de l'Éducation hier à la télévision. Et une nouvelle date dans l'agenda chargé de nos lycéens. Les syndicats de la jeunesse appellent à nouveau à descendre dans la rue mardi 13 octobre avec des blocages, des manifs aussi un petit peu partout. Hier, le mouvement encore assez important a réuni près de 500 personnes à La Réunion. De quoi faire réagir le ministre de l'Éducation hier qui a annoncé la mise à disposition de 3000 profs remplaçants dans les 500 lycées qui en ont le plus besoin. Dans l'actu également, elle n'a plus donné de signe de vie depuis fin septembre à Saint-Louis. Un appel à témoins a été lancé hier pour tenter de retrouver Anne-Christine Baïf, une femme de type créole qui a 40 ans. Une enquête pour disparition inquiétante a été ouverte. Les pieds sur Terre, après 8 mois dans l'espace, en orbite, Sophie Adnaud, notre astronaute française, a quitté la Station Spatiale Internationale hier. C'est le début d'un long programme de réadaptation à la vie terrestre, la gravité qui doit lui peser. Désormais, elle doit rester 3 semaines en Allemagne pour des examens avant de rentrer dans l'Hexagone. 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
2: Une journée plutôt agréable sur l'île de La Réunion ce vendredi. Du soleil pour tout le monde avant une dégradation nuageuse qui arrive par l'intérieur l'après-midi. On attend quelques petites gouttes de pluie sur le rivage ouest et sud. Des éclaircies par contre jusqu'au soir sur le nord et sur l'est. Côté température, on aura entre 27 et 28 degrés sur le littoral, 20 à 22 degrés dans les cirques.
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2: Et du foot, après la parenthèse enchantée, équipe de France et la première de Zizou sur le banc des Bleus, et c'est le retour de la Ligue 1 ce week-end. Reprise dès ce vendredi d'ailleurs avec une belle affiche entre Lens et le Dauphin Lyon. Lille, Monaco ou encore Paris joueront demain Marseille dimanche.
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0: table. Peut-être que vous avez la fourchette couteau à la main pour bien manger. Ben, bon appétit à vous.
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0: Et puis comme toujours, on est là pour jouer ensemble, on est là pour vous faire gagner des cadeaux sur Énergie. On va partir avec Pascaline de Saint-André. Salut Pascaline.
2: Bonjour Énergie.
0: Comment il est?
2: Ça va.
0: Bon, c'est déjà en repas ou pas encore là?
2: Non, je suis encore sur la route.
0: Ah d'accord, ok. Donc sur la route parce que tu bosses ou bien parce que ça y est, c'est enfin le week-end?
2: Enfin le week-end.
0: Oh là là, bah écoute, bah profite bien de ce week-end. Et puis bah Pascaline, t'as été l'une des premières à nous appeler tout à l'heure pour jouer, rafler tes cadeaux avec ce My Ticket. Du coup, on va gratter. Est-ce que t'es prête?
2: Je suis prête.
0: Allez, on gratte.
2: On gratte.
0: Eh bah bravo Pascaline, tu repars avec tes deux menus pour aller manger chez Burger de Papa. Donc bravo à toi.
2: Bah c'est bon, ça va faire un bon appétit alors.
0: Ah bah oui, c'est même très très bon. Bah écoute, bah profite bien, voilà. Mange bien. Et puis bien sûr, on revient avec encore des bons hits aussi, avec Réma qui se prépare. Mais avant ça, Pascaline à radio qui se fait bien bien plaisir ce matin.

0: La Réunion, il doit loger son population. Mais sur une île où ça, chaque hectare, il compte, comment continuer à construire sans béton partout? Sandrine, face à toute cette urbanisation ici à La Réunion, c'est quoi de plus grande inquiétude?
1: Moi, par exemple, elle est dans un casater. L'inquiétude, c'est de voir autant d'immeubles pousser d'un coup. Prendre le temps de construire, l'intéressant aussi. C'est vrai qu'il y a un rendement, mais prendre le temps de ce que les anciens sites apportent.
0: Le projet du schéma d'aménagement régional y pose justement cette priorité. Répondre d'abord à la majorité des besoins par le renouvellement urbain. Lutter contre la vacance et mieux utiliser les espaces déjà urbanisés. Le projet fixe aussi un objectif de production de logements adaptés aux besoins et à la diversité sociale. L'idée, c'est de construire, mais de construire autrement, là où ça la ville y existe déjà, sans avoir à aller chercher d'autres terrains. Loger dignement, c'est l'un des grands équilibres du SAR 2050.
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0: Vous restez bien à l'écoute de vos hits préférés sur Énergie Réunion, avec notamment aussi Laurent qui, depuis les florilèges, là en ce moment sur le stand d'Énergie Réunion. Donc les amis, vous allez pouvoir retrouver donc notre ami Laurent là sur le stand d'énergie. On est au niveau de l'église, donc vous pourrez donc profiter en plus des bonnes affaires de la braderie commerciale. Vous pourrez kiffer tout simplement avec les meilleurs hits. Donc n'hésitez pas à faire un petit tour du côté de ces florilèges pour bien kiffer votre journée, pour bien kiffer peut-être le début des vacances. Donc en tout cas, bah kiffez bien. Et puis bien sûr, on va faire aussi un petit point sur votre météo des plages pour ceux qui veulent aller profiter, peut-être faire trempette, pour faire bronzette. À tout ça, donc restez bien à l'écoute et surtout que cet après-midi on a encore prévu pas mal de beaux cadeaux pour vous, alors restez bien connectés.
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0: Et là pour cette météo des plages, on va partir tout d'abord avec ce beau temps qui vous attend. Le ciel reste bleu, il y a quelques nuages qui commencent à arriver, mais les MNS nous disent que franchement c'est quand même un super temps aujourd'hui là pour venir à la plage. Vous allez avoir aussi un lagon plutôt calme, pareil pour la mer, il n'y a pas forcément beaucoup de vent à part peut-être une brise de nord-ouest. La flamme est verte globalement sur toutes les plages de l'ouest, que ce soit l'Ermitage, Boucan-Canotte, Roche-Noire, Saint-Leu aussi pareil. Les MNS sont en séance scolaire du côté de la Saline. Et puis au niveau des températures, jusqu'à 27 degrés pour l'air, jusqu'à 25 degrés pour l'eau. Donc voilà pour votre météo des plages. Profitez bien. Et puis bien sûr, on revient avec notamment celui qui se prépare. Ce sera Franglish. On aura aussi Ella Langlais. Puis tout de suite, c'est Slimane qu'on écoute ensemble sur Énergie.

0: Vous restez bien à l'écoute. Cet après-midi, la team Bouchon gratinée. On sera avec vous pour vous faire kiffer, vous faire gagner plein de cadeaux. Mais avant ça, on va partir au Florilège.
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0: Et on va partir avec Laurent. Bah oui, comment ça va mon loulou là?
2: Bah oui. Ben ça va toujours et surtout en bonne compagnie. Les Florilèges, 42e édition, ça démarre hein, tout juste aujourd'hui avec le parc floral. Nous sommes avec Mireille. Mireille, elle là, ben il a son bonhomme porte les plantes.
3: Oui, bien sûr. Il achète
2: et c'est qui paye d'ailleurs?
3: Ben c'est les deux.
2: C'est les deux alors. Bon, Mireille, est-ce que vous venez tous les ans au Florilège?
3: Tous les ans.
2: Qu'est-ce qu'il aime dans l'ambiance ici au Florilège?
3: Ben moi c'est les plantes et...
2: Toujours dans le jardin.
3: Ah oui, toujours.
2: Donc, quelle plante vous préférez, la console a pris où là aujourd'hui?
3: La bégonia. Ouais. Et sinon, tout le temps, il prend hibiscus, anthurium, orchidée.
2: Neige, joli jardin, la casse quoi.
3: Ah oui, il m'y adore.
2: Voilà, ah, super. Oui. Monsieur aussi aime bien le jardin?
4: Madame Neige a eu espèce pour moins acheter, au moins mi remorque les bonnes plantes.
2: Monsieur, comment il s'appelle?
4: Victor M.
2: Voilà, ben Victor M. Ben, faites comme Victor M. Prendre les plantes de votre madame cet après-midi. Merci Mireille, profite bien du parc floral. Et évidemment, une belle journée ici. Merci beaucoup, une belle journée ici au Florilège, 42e édition. Forcément, on embrasse tous les forains, toutes celles et ceux qui sont venus des quatre coins de l'île pour présenter leurs produits, leurs plantes, parce que c'est vraiment diversifié ici. Hein. Il y en aura pour tous les goûts et évidemment pour tous les âges, et notamment avec Énergie Réunion, vous le savez, des cadeaux qui sont à gagner. Dans quelques instants, le top départ de cette 3e édition des Énergie Talents. Je sais que Guillaume voulait s'inscrire, mais bon, Guillaume, ouais. Faut à un moment donné.
5: Non, mais.
2: Voilà, ce matin, je t'ai entendu faire le président, mais c'est bon, quoi.
5: J'ai pas la voix.
2: C'est pas trop fort. Hein.
5: J'ai pas la voix pour.
2: Non, bah, en tout cas, si vous avez une voix, n'oubliez pas que tout est en description sur les réseau d'énergie à Réunion. Si vous aussi voulez vous inscrire, c'est jusqu'à la semaine prochaine, tous les jours. Hein. Donc ce vendredi jusqu'à samedi prochain, car dimanche, ce sera la grande finale. Et d'ailleurs, on embrasse notre parrain de cette année, hein, qui n'est d'autre que Pixel. Voilà, Pixel qui sera des nôtres dès la semaine prochaine. Donc profitez-en. Vous voulez vous inscrire, Énergie Talent. Et d'ailleurs, du côté du stand énergie, hein, tout près eh bien, de l'église, tout simplement, vous allez pouvoir venir récupérer aussi eh bien, vos tickets pour le parc floral ou tout simplement pour la fête foraine qui ouvre ses portes aujourd'hui dès 13h avec Énergie Réunion. Donc si vous aussi voulez vous faire plaisir, faire plaisir à la famille et profiter de ce début de vacances, eh bien c'est ici Énergie Réunion en direct des Florilèges au tampon.
0: Voilà, donc n'hésitez pas donc à vous inscrire, hein, ça se remplit très très vite hein, les dates. Donc allez vite vous inscrire pour le Énergie Talent et allez faire un tour voir Laurent pour les Florilèges. Et puis on revient bien sûr cet après-midi avec la team Bouchon gratinée.
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1: On espère évidemment que vous passez un très bel après-midi avec nous sur Énergie Réunion. Ça y est, c'est le début de la boîte Hit. Jusqu'à 16h, on est ensemble avec votre infotrafic. De quoi vous détendre avant le début de ces vacances. Et bien sûr, un maximum de cadeaux. On en parle dans quelques instants. Je vous le disais, tout ça c'est avant 16h. Puisqu'après, place à la team Bouchon Gratiné. Toute l'équipe sera au rendez-vous. Et puis, si vous m'entendez, c'est que Laurent est ailleurs aujourd'hui. Il est du côté des Florilèges. Et on aura l'occasion de vivre cet événement de l'intérieur avec notre cher Lolo sur place. Bref, tout ça, c'est tout au long de cet après-midi. Soyez les bienvenus. Côté Hit, on se fait encore du bien aux oreilles avec du très très bon pour la suite, DJ Goja ou encore Manon Lisa, c'est ce qui arrive dans quelques instants.
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0: On est en direct de votre voiture dans la boîte à hit.
1: Merci.
2: Et on espère que tout s'y passe bien. Si vous êtes dans la voiture, vous êtes pour d'autres peut-être encore au boulot et vous vous demandez comment ça se passe sur les routes avant de rentrer à la maison, et bien c'est ce qu'on voit tout de suite avec quelques ralentissements qui commencent à faire leur apparition, notamment du côté de Saint-Denis sur les boulevards Lancaster, les boulevards Sud. Ça bouchonne également un peu sur la fin de 4 voies de Saint-Benoît, juste après l'échangeur Bourbier, et puis dans l'ouest également quelques ralentissements à prévoir. Sinon, rien de bien méchant pour le moment. La suite avec le meilleur des hits sur Énergie, Théodora, Tayla ou encore Eva, c'est ce qui arrive dans quelques secondes.
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1: Vous êtes sur Énergie, merci de nous avoir choisi pour accompagner votre vendredi après-midi, peut-être déjà le début des vacances de votre côté, quoi qu'il en soit. On est parti pour 2 heures de pur kiff avec la team Bouchon Gratiné qui arrive dans quelques secondes. Bougez surtout pas, on arrive de suite.
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0: cochon à manger.
1: La oui.
0: Alors c'est parti, 16h, 18h, il vous accompagne où que vous soyez. 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
2: Bonjour. Allez, montez dans le bus, bienvenue dans votre club de vacances préféré, la team Bouchon Gratiné sur Énergie Réunion. Les vacances commencent et on vous a préparé un séjour, tout compris le transport, les activités, les découvertes et quelques séquelles, mais ça il faut pas en parler. Pour les activités, on a Noom, une compétitrice née, une vraie machine à gagner. Pour elle, c'est réussi quand vous gagnez et que vous repartez avec vos cadeaux. Donc elle a rendu ces jeux accessibles à des enfants de maternelle.
3: Oui.
2: Selon vous, c'est Matt Pokora ou Matt pas encore là? Allez, à vous de jouer. Merci Noom, merci pour ça. On t'aime pour ça. Allez, pour les découvertes.
4: Chez Noom.
2: Ouais. Ça tacle. Vous pouvez compter sur Léa pour les découvertes. Des histoires tellement improbables qu'on se demande parfois si c'est une info insolite ou juste quelqu'un qui a eu beaucoup trop de temps libre dans sa vie. Et comme c'est aussi notre directrice, on rigole à chaque fois qu'elle raconte un truc. Je vous conseille de faire pareil dans la voiture. On sait jamais. Pour les excursions, Guillaume, il est capable de gérer la console, le standard et les infotrafics en même temps. Le seul homme qui peut répondre à votre appel, lancer un jingle et vous annoncer un bouchon avant même d'avoir accroché. Il est aussi formateur dans les centres d'appel. Ouais. Et moi, je serai votre guide. Mon rôle, maintenir la cohésion du groupe et faire croire que tout ça a été soigneusement organisé. En revanche, pour la sécurité, on va quand même vous demander de signer une décharge. Voilà, c'est maintenant signé. Attachez vos ceintures, restez groupés et surtout ne perdez pas votre binôme. La team Bouchon Gratiné, c'est parti. Bienvenue sur Énergie Réunion. Et on commence avec un nombre, le 30, Léa.
4: On fait ceci, 30% de plus en septembre que dans tout le reste de l'année, quoi.
5: Les achats pour Noël.
4: Non, ça commence en septembre. Là. Ah ouais, carrément, toi.
5: Ça peut commencer là.
2: Ouais. Bah, acheter des stylos, la rentrée, tout ça.
4: Des bonbons. Non.
2: Canalac.
4: Non, mais nous, on fait des photos d'identité dans les photomatons.
5: Ah, pourquoi? C'est vrai.
4: Renouvellement probable, c'est des vacances qui arrivent, de la carte d'identité. Voilà.
6: Genre, tout le monde fait ça en septembre, quoi.
4: Bah, en tout cas, il y a 30% de gens en plus qui font ça en septembre.
5: Ouais. J'avoue, j'ai fait ça.
2: C'est vrai que ma date de limite, c'est septembre aussi.
5: Ouais, c'est fait exprès.
4: Ta date limite de
2: passeport.
4: Ah, ok.
2: De péremption aussi. Hein, moi, c'est
6: pas ça. Alex, il est périmé à partir de septembre.
2: Ah, oui, ça fait quelques années déjà. On joue. C'est parti.
5: Yeah.
0: Le Kiki chante.
5: Allez, un son sorti en 2015. Assez facile avec mes deux propositions, bien sûr, à la fin. C'est en français, donc je vais traduire ça en créole. Un seul numéro pour accéder à notre émission, 02 62 99 4000. C'est parti. Wesh. Bah alors, wesh. Bah, quoi fait, gars? Wesh. Wesh alors. Wesh. Attends, j'arrive. T'es à moi aussi, mais dans le game. Et ça, en plus, on s'en va de pigeon. Hein, dans le carré VIP, là. En même en survette. Vois mon petit survette bad boy, là. Mais il était en moi, quoi, fait. Viens pas prendre à moi la tête, mais jura ou viens pas. Parce que jamais me dirait laisse tout t'es là. D'après vous, qui chante ça? Qui chante Wesh alors? Est-ce que c'est Jal ou Joul?
6: Jal
5: ou Joule. 0262 99 4000, il n'y avait pas d'autres jeux de mots à faire. Voilà. Ouais. Jal ou Joule. Wesh alors.
2: Voilà. Vous avez la bonne réponse, vous nous appelez maintenant au 0262 99 4000. Mm-hmm. Aujourd'hui, on peut repartir avec quoi, Guillaume?
6: Ah, bah on peut repartir avec des places de cinéma pour aller voir du Cobu. Et en plus de ça, il y a vos packs de Caprisonne qui sont offerts avec le tout nouveau goût cerise. Donc, si vous avez envie de tenter votre chance, je rappelle le numéro 02 62 99 4000.
2: Ouais, je balance les hits alors.
6: Bah, allez.
5: Allez.
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1: 16h08 sur Énergie Réunion, et parmi vous, il y en a qui sont déjà en vacances. Sortis d'école, sortis du boulot, vous êtes dans les bouchons, mais vous êtes en vacances. Et avec nous dans la team Bouchon Gratiné, donc tout va bien.
2: Ouais. Moi aussi, j'attendais mes vacances, mais non.
3: On est en vacances.
1: Non, mais passe commande, ça arrive à Noël.
2: Parce que c'est la, voilà, c'est scolaire, quoi. C'est
1: voilà,
2: pas
1: voilà, voilà,
2: voilà. Bon.
3: Tu peux aller en vacances.
1: Vous avez l'air déprimé, mais laissez les gens profiter. Non. Bon, allez, on va voir si Nina est en vacances. Elle nous vient de Saint-Paul. Nina, comment ça va?
4: Ça va, et vous?
1: Oui,
4: ça
1: va. C'est un petit ça va, tu es pas en vacances.
4: Ah non.
1: Eh non, voilà, ouais, j'ai un détecteur de vacances.
2: Ouais, grave. Ouais.
1: Déjà en week-end peut-être.
2: Voilà, voilà, mais en week-end.
4: Ah non plus.
1: Bah non, ouais, bah, d'accord.
2: Quoi
1: voilà.
2: Genre ouais. Demain tu travailles.
4: Eh oui.
2: Oh, bah bon. tout le courage bah, pour toi.
1: Voilà. T'as prévu quoi pour te détendre un petit peu ce soir quand même? Pour cette fin de journée?
4: Ben là, je vais aller faire un petit tour à la braderie à Saint-Paul.
2: Ok.
4: Et boire un petit verre avec des copines.
2: D'accord.
1: Ah, mais quand même, un peu de détente,
2: oui,
1: on profite.
2: C'est bien. Vendredi ouais. Tranquille.
1: C'est bien, c'est okay. Bien, c'est bien. Et sur le passage, plutôt sur la route, t'es avec nous pour jouer. Et je te laisse avec Noom.
2: Alors, d'après toi, qui dit wesh alors? Qui dit il rentre dans le game en claquette? Mais ici, c'est en savate pigeon. D'après toi, est-ce que c'est Jul ou est-ce que c'est Jal?
4: C'est Jul.
2: Bravo!
1: Bravo Nina! Tu repars avec tes cadeaux énergie.
4: Merci, merci.
3: Bravo. Donc, du coup, tu pourras aller au cinéma. Et en plus de ça, t'as un pack de Capri Sun offert. Un pack du tout nouveau goût Capri Sun cerise. Bravo, bravo.
4: Super. Voilà, merci beaucoup.
1: Pour faire goûter aux copines tout à l'heure. Voilà, c'est très, très bien ça. On te souhaite un bon week-end. Enfin, en tout cas, une belle soirée. Et bon courage pour ce week-end. Nina, à très vite sur Énergie.
4: Merci. À bientôt. Au revoir.
1: Au revoir. On te fait de gros bisous. Restez avec nous et surtout allez faire un petit tour sur notre story Insta. Dans quelques instants, le sondage va être lancé avec cette question. Vous préférez sentir mauvais ou avoir mauvaise haleine? On parle de vous. On parle de vous. Vous n'avez pas le droit de mentir. Vous êtes obligé de répondre en plus. On revient dans quelques instants juste après l'infotrafic.
3: Oui.
1: Allez.
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3: Votre infotrafic, et on va commencer dans le sud, hein, si vous êtes peut-être au niveau de la 4 voies, donc de Saint-Pierre, vous allez avoir quelques légers freinages. Sur le boulevard Banque du côté de Saint-Pierre, pareil, vous allez avoir quand même pas mal de monde hein, dans les deux sens. Le centre-ville du Tampon, forcément, vous le savez, c'est un petit peu la galère, avec pas mal de rues qui sont fermées, hein, donc avec les florilèges. D'ailleurs, vous pouvez aller passer voir notre Laurent en ce moment avec le Énergie Talent, hein, donc du côté de ces florilèges. Dans le centre-ville de Saint-Louis aussi, c'est un petit peu la galère. Dans l'Est, à Saint-Benoît, le secteur de Beaulieu, comme toujours aussi, vous allez avoir quand même des gros, gros bouchons. Dans le Nord, à Saint-Denis, pareil, si vous êtes au niveau du boulevard Lancastel, les bouchons qui sont bien présents pour aller en direction de Sainte-Marie. De même aussi sur le boulevard Sud, dans les deux sens de circulation, au niveau de la tranchée couverte Mazac-Grand-Doré. Donc, pour terminer dans l'Ouest, des bouchons qui vont démarrer depuis l'échangeur de Sainte-Thérèse jusqu'à l'échangeur de Savannah à Saint-Paul pour aller en direction de Saint-Pierre. Donc, patience pour ceux qui sont dans ces bouchons. Il y a quelques zones roulantes, mais quand même c'est assez la galère en ce moment. En tout cas, bah, profitez bien avec les Mioy qui continuent à vous accompagner. On aura Bob Sinclair en bon souvenir, et puis tout de suite, c'est la chanteuse Marine qu'on écoute.

0: Ouais.
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2: Merci de nous rejoindre sur Énergie Réunion, vous êtes dans la team Bouchon gratinée jusqu'à 18h, vous sortez du boulot, quoi que vous fassiez d'ailleurs, peut-être déjà en vacances, et bien nous on vous accompagne avec un grand sourire. Et si vous venez de débarquer, vous dites mais pourquoi Alex il parle beaucoup alors que d'habitude c'est Laurent? Mais c'est normal, Laurent n'est pas avec nous en studio, aujourd'hui il est du côté du tampon avec le lancement des florilèges et le lancement surtout d'Énergie Talent. On va tout de suite le voir dans le sud de l'île, mon Lolo, comment ça va?
3: Énergie Talent, est-ce que ça va?
2: Ouais. Ah ouais.
4: Ah oui.
5: Ah ouais, il y a de l'ambiance. Ah oui.
3: J'ai envie de vous dire, c'était quelque chose, hein, cette première journée d'Énergie Talent. Et d'ailleurs, nous avons du monde avec nous. Ceux et celles qui ont participé pour la première fois avec nous, ou même pour la troisième fois. Comme il dit, hein, jamais 203. Alors nous avons Daddy OG, ça va ou quoi?
6: Oui, ça va, c'était pour Joël Manglou. Oui. Ça va bien.
3: Est-ce que ça s'est bien passé pour toi sur scène? Parce que lui nous a fait un chata pom chakala.
5: Waouh.
6: Un chata, oui. Un chata grâce à Laurent, bah c'était super.
3: Ça fait comment encore? Parce que l'air de boum chakala, ça fait
6: boum chakala kalaka boum chaka.
5: Boum
6: chakala kalaka boum chaka.
5: C'est pas mal, hein? Bravo. Excellent. Ah ouais.
3: Voilà, on a aussi Julie qui est avec nous, qui a participé pour la première fois. Comment c'était ta première ici pour les Énergie Talents?
7: C'est super, bel accueil et franchement merci.
3: Tu reviens l'année prochaine ou pas?
7: Bien sûr.
3: Ah ben ça c'est une chose qu'on aime entendre. Alors elle, on la connaît. De visage Maddy m'y connaît au moins. Mais où chante déjà très bien aussi ou?
5: Ah.
3: Il s'agit de Manon. Première finaliste de Énergie Talent 3ème édition. Manon, ça va?
8: Oui, ça va bien.
3: Alors toi t'as chanté I Want You Back de Jackson 5. Moi je veux un air de White I Want You Back s'il te plaît.
8: Oh baby give me one more chance. 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
5: Ah d'accord.
4: Bravo.
5: We want you back.
4: C'est Michael en fait.
5: On comprend pourquoi finaliste, hein.
9: Ah ouais.
5: Ah ouais.
9: Là, ah, on voit, là.
5: Ah oui.
3: Manon, comment on se sent là pour cette première journée d'Énergie Talent?
8: Bah, franchement, je me sens hyper bien. Je suis hyper contente et tout.
3: Ah, super, en tout cas elle a raflé son chèque de 200 euros. Elle va pouvoir tous nous gâter ici dans les studios d'Énergie Réunion. Merci beaucoup Manon.
8: Merci à vous.
3: Merci à vous. Et puis bah voilà, la team Bouchon gratinée, comment ça se passe ici? Le public, est-ce qu'il est chaud?
5: Ouais. J'adore.
2: À tout à l'heure Lolo.
5: À tout à l'heure.
4: Il est à fond.
5: Ah ouais, elle est bien entourée.
9: Il est content,
5: hein. Ah ouais, ouais. Hein.
2: Petite pause musicale là-bas, ça se passe plutôt bien du côté du tampon. Hein. En tout cas, évidemment, on va pouvoir rejoindre l'équipe, bah, toute l'équipe, avec Lolo, avec toi, mon cher Guigui, tout au long de ces festivités pendant plus d'une semaine, une semaine et demie, c'est ça à peu près?
5: Grosso modo, c'est pendant 10 jours. Hein.
2: On est sur place avec évidemment plein de cadeaux. Vous allez pouvoir suivre ça avec nous. En attendant, l'Info Express, ma chère Léa, on parle d'un nouveau Green Flag.
9: Oui, et c'est peu dire. Et justement, peut-être qu'au Florilège, vous vous sentez concerné par ça, parce qu'il s'agit d'avoir la main verte, qui serait le nouveau Green Flag amoureux, les hot gardeners, les jardiniers chauds, si je puis dire, cartonnent sur TikTok car prendre soin de ses plantes serait synonyme de patience, sensibilité, maturité émotionnelle.
2: Ah ouais.
9: Tu vois, que toi tu fais le jardin souvent.
2: Je coupe les herbes. Je plante pas, mais je coupe les herbes. C'est déjà pas mal.
9: C'est déjà pas mal.
2: Ouais.
9: Ah, bien sûr. Donc, tu vois, t'as un Green Flag.
2: Ouais. D'accord.
5: Green Flag.
2: Ouais. Le problème, c'est qu'à la maison, ça fait déjà 4 ou 5.
9: On va jouer
2: tout de suite, il vaut mieux.
9: Maintenant.
2: Avec toi, Anoum.
5: Oui, à vous de jouer un hit dans un pot de fleurs. Ben oui, on fait le thème du florilège. À vous de deviner quel est l'artiste ou le titre de la chanson.

0: Alors, d'après vous, est-ce que c'est Foufou la grenouille ou Crazy Frog? Foufou la grenouille ou Crazy Frog? 02 62 99 4000, c'est juste ça à trouver.
1: Est-ce que c'est Foufou la grenouille ou Crazy Frog? 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C'est maintenant que vous gagnez vos cadeaux dans la team Bouchon gratiné. Puis nous, on revient dans quelques instants après le retour des hits, évidemment.
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3: Bonjour à toutes, bonjour à tous. Le CRGT vous informe que sur la RN 2002 à Saint-Benoît, lieu dit la cabane, pour permettre la suite des travaux de reconstruction de l'ouvrage de franchissement de la Ravine Harmonie, la route est totalement fermée jusqu'au courant du mois d'octobre et une déviation est mise en place par les voiries communales et la RN 2. Et pour rappel, la circulation des piétons et cyclistes est possible sur la passerelle aménagée. Et puis on termine sur la RD 48 route de Salazie, où il y aura des travaux d'enrobés les soirs jusqu'au mercredi 21 octobre et un alternat sera effectué de 20h à 4h sur la partie comprise entre la ruelle Janac et la ruelle Bradsonge. Avec tout ça, patience, prudence et redoublez de vigilance au volant.
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2: On vous souhaite une très belle fin de semaine avec nous dans la team Bouchon Gratiné. Noum, ça va? On dirait que tu pleures.
3: Non, tu m'as fait
4: rire.
5: Ouais.
2: Pourquoi?
3: Non, bah, tu t'as dit c'est qui? Et moi j'ai dit c'est Mimi qui aide ça.
2: Ah oui, t'es matrixé toi.
3: Voilà, c'est ça.
2: Avec Patrick, Sébastien et tout.
3: Ouais.
2: On balance tout ici. Je vous propose d'aller faire un petit tour du côté du standard. C'est Séverine qui nous a appelé et qui va jouer avec toi, Noum. Séverine qui vient de Saint-Louis, si je me trompe
5: pas. Exactement, Saint-Louis.
2: Comment ça va, Séverine?
6: Bah, ça va super, et vous?
3: Ça va super.
2: T'es en vacances ou pas?
6: Oui, si on veut, oui, je suis un petit peu en vacances.
2: Ah, petit peu.
3: C'est quoi le un petit peu?
2: C'est un nouveau concept?
3: C'est quelques jours.
6: C'est un nouveau concept.
4: C'est un long week-end en fait.
6: C'est ça.
4: Wow.
2: Pas mal. Bah, on testera, on te donnera des nouvelles.
3: Ouais.
2: Ça marche?
6: Ok.
2: Oh là, Léa, on va tester ça bientôt.
3: Voilà.
4: Oui, bah,
2: tu es là pour jouer au. C'est le blind test?
3: C'est ça même. Le blind test. D'après toi, qu'est-ce qu'il y avait dans ce pot de fleurs? Est-ce que c'est Crazy Frog ou Folle Grenouille? Foufou la grenouille.
6: Alors, je crois que c'est Crazy Frog.
3: Bravo!
2: C'est une bonne réponse. C'est bien, ça ramène quelques années en arrière.
5: Ouais.
3: Ah oui.
2: C'est-à-dire qu'à l'époque, on mettait ça dans nos MP3, 256 mégas,
3: oui,
2: comme
3: c'est ça.
2: Je mettais 20 chansons dedans.
5: Il n'y avait que 20.
2: Ouais. Et on était heureux. Hein.
3: Ah ouais.
5: On était contents. Hein.
2: Ouais. Bah, félicitations à toi. En tout cas, Séverine, tu repars avec tes cadeaux Énergie.
6: Super, merci beaucoup Énergie.
2: Avec grand plaisir. Quoi au programme pour ce week-end?
3: Long week-end.
6: Alors pour ce week-end, je vais faire un petit tour au Florilège demain normalement.
3: Ah bah viens nous voir.
4: Ah,
3: bah,
4: oui.
6: Voilà.
3: Ben
6: je
3: oui.
6: Ah bah,
4: il y a des cadeaux sur le stand. Ce sera avec Guillaume.
3: C'est ça.
5: On dit ça, on dit rien.
3: Ouais.
4: Je dis ça.
5: Voilà.
2: Un cadeau le vendredi, un autre le samedi. C'est pas mal, Énergie. Hein.
6: Ouais, franchement.
4: C'est
6: la meilleure radio.
4: Ah,
2: wow.
4: Touché.
2: Ouais. J'ai envie qu'on se quitte là-dessus. On te fait de gros bisous, Séverine.
6: Passe
2: un bon week-end.
3: Merci.
2: À très bientôt. C'est le retour des hits sur Énergie. Avec un duo qu'on reconnaît, évidemment, Jungly et Emma, tout de suite. Montez doucement le volume. Ça arrive pour vous juste avant de revenir avec vos jeux. Noum qui sera au rendez-vous. En attendant, montez le volume. Et bienvenue sur Énergie.

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1: Allez, dans une dizaine de minutes, les amis, vous pourrez tenter votre chance de repartir avec un iPhone 18 Pro. Vous avez encore 3 jours pour le faire et on vous dit tout dans quelques instants. Restez à l'affût en attendant. Eh bien, je vous propose tout simplement de profiter de l'info express avec notre chère Léa avec une nouvelle tendance coiffure. J'espère que ça va me plaire parce que ça fait longtemps que je vais aller chez le coiffeur.
2: Oui, c'est la coupe brocoli.
1: Ah.
2: Avec ses boucles qu'on a déjà et permanente, qui fait fureur chez les garçons de 12 à 20 ans. Un style inspiré des années 80-90 qui coûte une cinquantaine d'euros et tient environ 3 mois.
1: Ça périme à un moment, non?
3: Brocoli.
1: Parce que le brocoli, au bout de 3 jours, ça noircit un peu, non?
2: Ben oui, mais bon, là, ça tient.
1: Ça tient, d'accord. Mais c'est
2: alors,
1: joli
2: tenté?
1: Ou... Non, franchement, ça va.
2: T'es
1: je préfère dans l'assiette, les légumes.
3: Du coup, c'est mangeable, la coupe?
2: Personne ne mange la coupe de cheveux de qui que ce soit, d'accord?
1: On file sur les réseaux sociaux, notamment la story Insta d'Énergie Réunion avec le sondage Noom.
4: Et une question très importante. Est-ce que tu préfères sentir mauvais ou avoir mauvaise haleine? Et là, on est à 100% mauvaise haleine.
1: Ouais, c'est plus ciblé, quoi.
4: Ouais.
3: Oui, si tu sens mauvais, c'est tout le temps. Si t'as la mauvaise haleine, tu peux fermer ta bouche.
4: Voilà, ouais, tu parles plus, quoi. Pendant 24
1: heures. C'est une façon gentille de dire de la fermer, quoi.
3: Voilà.
1: Le problème, c'est quand t'as les deux en même temps. Bon, bah là.
3: Voilà,
1: bah
3: là, c'est compliqué.
1: Reste
3: ouais.
1: ta case, quoi.
4: J'adore. Oh mon Dieu.
1: Ben non, mais pourquoi là, tu me regardes avec des grands yeux? Mais c'est non, vrai, c'est quand on vient en communauté, je sais pas.
2: Mais le reste à case était tellement violent.
1: Avec Guillaume, on va créer un club de
3: ouais, on est violente.
1: Allez, on repart avec les hits sur Énergie. Merci de nous avoir choisis. Il y a du très très bon pour la suite. Ça arrive juste après ça, bougez pas.
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3: Et d'ailleurs, vous allez aussi retrouver donc vos conditions de circulation comme tous les après-midi. On va commencer du côté de l'ouest où vous allez avoir des gros bouchons. Hein. Donc pour ceux qui veulent rejoindre donc le sud ou même rejoindre l'ouest, des bouchons qui vont démarrer depuis l'échangeur de la Possession jusqu'à l'échangeur de Savannah à Saint-Paul pour aller vers le sud, comme je vous l'ai dit, du côté de Saint-Pierre. D'ailleurs, à Saint-Pierre dans le sud, justement, vous allez avoir toujours ces gros ralentissements du côté du boulevard Banque. Pas mal de monde aussi hein, du côté de la 80 de Pierrefonds, du monde aussi que vous allez retrouver dans le centre de Saint-Louis, un petit peu du côté de Saint-Pierre, pas grand-chose, mais tout de même. Sur la 80 du Tampon, dans le sens montant jusqu'au rond-point des Azalées, ça a été aussi un petit peu la galère. D'ailleurs aussi avec le centre-ville qui est bien bien fermé, avec les florilèges et avec Laurent que vous pouvez retrouver sur place. Et enfin, on va terminer dans l'Est, à Saint-Benoît, le secteur de Beaulieu, comme toujours aussi, bien gratiné pour terminer votre journée. Donc patience pour ceux qui sont encore sur les routes. Restez prudents et puis on revient avec encore des très très bons hits avec une nouveauté de Imael Angel. Et puis on a aussi plein de d'autres surprises pour vous cet après-midi.
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1: Ah ben oui, je viens de l'entendre parler là, hors antenne, il parle en lui maintenant.
2: Ouais.
1: Je parle en lui. Oui, Laurent, du côté du tampon. Exactement.
2: Oui, bah écoute, je suis avec deux belles spécimens. Alors, il parle de fleurs, mais il parle pas de gens.
1: Ah, d'accord, on m'a fait peur.
2: Voyons.
1: On allait couper ton micro.
2: Pas moi, grand même.
3: Ok.
2: Non, je suis avec de très belles femmes, avec Sarah et Elia qui sont
3: non,
2: avec
3: mais.
2: Bonjour, les femmes. Les femmes.
3: Les fleurs.
2: Comme mes parents, Nikos, comme ça, ils ne connaissent pas. Bonjour, Sarah, bonjour, Elia.
4: Bonjour.
2: Alors, tout à l'heure, tu pour raconter à moi les fleurs, pour faire sentir moi les fleurs. Bah, qu'on s'en a nitrapé, là, au florilège.
4: Ben, non, petite plante rare, un petit peu rare là, donc ben nous flash en fait, quand on trouve les jolies, il plaît à nous, on nous vient.
2: Alors Elia, toi t'es en vacances, Elia, elle a une seule mission aujourd'hui, elle porte les fleurs.
3: C'est ça, ben elle a acheté fleurs et moi m'y porte.
2: Ben Basile Gaïa, est-ce qu'on ramène quelques fleurs dans les bagages là?
3: Il aurait bien aimé, mais il ne pense pas, parce que c'est compliqué. Oui, ramener du miel, ça France, ah oui.
2: Alors comment ils trouvent la première va dire, journée des florilèges? Comment on trouve cette journée là, du côté du tampon?
4: Ben, très bien, des stands bien. Je trouve que la qualité des fleurs, tout ça, c'est très très bien. Et puis ben, comme d'habitude, les commerçants, ben, agréables aussi quoi, dans l'accueil.
2: Kossali pour moi ici, parce que vous la fait sentir moi la rose de Bourbon.
4: Oui, la rose de Bourbon.
2: Et Kossali, c'est pour l'équipe. T'as pris une fleur pour l'équipe alors?
3: Si.
4: On n'a pas pris.
2: Non, mais on connaît, mais c'est gratté moi ici. Hein. Voilà.
3: Ouais.
2: Bon, bah, Sarah, en tout cas, profitez bien de votre journée. Merci pour votre bonne humeur. Merci pour votre sourire. Ça fait plaisir de croiser des gens comme ça ici au tampon. Et puis, bah, bonnes vacances, Elia.
3: Merci beaucoup.
2: Et quelle étude tu es en quelle étude là?
3: Étude d'infirmière.
2: Bah, écoute, bah, profite bien. En plus, c'est un beau métier. Donc, voilà, tiens, beau. Merci beaucoup. Restez avec nous. Et puis, bah, nous, on est là tout au long de la soirée du côté du parc floral, un petit peu partout. Nous savoir les gens, nous savoir un petit peu les stands. Bref, les Gaïas, ils sont super bons ici.
1: Ben, ça marche. On va revenir te faire un petit coucou, mon cher Lolo. On va voir si tu seras toujours aussi bien accompagné. En attendant, il est temps pour vous de jouer, les amis. 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
4: Et plus les minutes passent, plus vous êtes de plus en plus nombreux à être en vacances. Et on est très heureux pour vous. On vous accompagne dans la team bouchons gratinés jusqu'à 18h. Début des vacances, forcément, c'est le sourire aux lèvres. Après, ça dépend. Ouais. Pour les parents, parfois, ça veut dire... un peu plus de choses à faire, un peu plus de choses à programmer.
3: Voilà. Des fois, les parents, ils prennent les congés en même temps, ils prennent les vacances en même temps.
4: Oui, mais ça ne veut pas dire que tu te reposes.
2: Qui en prennent après.
4: Ouais, mais après, c'est toujours un bonheur d'être avec les enfants, évidemment. C'est ça qu'il faut dire. Voilà, en tout cas, un petit. Une info express avec notre chère Léa. Et ça, par contre, eh bien, c'est pas du tout une idée fumante.
5: Des chercheurs travaillent à transformer les mégots de cigarettes en montures de lunettes. Les filtres contiennent la même matière plastique que celle utilisée pour les fabriquer.
2: Ha!
3: C'est bien.
4: Je reste bouche bée. ça veut dire qu'avec des... D'accord. Ouais. Ça, c'est bien pour le recyclage.
3: Oui, le recyclage.
4: Ouais, voilà. Par contre, il ne faut pas mettre des lunettes dans un endroit où c'est trop chaud, parce que ça pourrait reprendre feu, non? Non, c'est recyclé à 100%.
5: Ben oui.
4: Ok, non mais je...
3: Non, la lunette devient pas une cigarette. Hein.
2: Pourquoi tu veux mettre tes lunettes dans le feu, toi?
4: Oh, bah, on sait jamais. Allez,
2: on sait toujours.
4: On va clore le sujet, on joue avec toi, nous. C'est le hit à l'envers, c'est comme
6: Allez,
4: ce que je pense là.
6: C'est parti pour ce hit à l'envers. Alors, au début de semaine, on était un peu dans ce thème-là, parce que ce hit est sorti en 2015 pour le 7e volet de Rapide et Furieux. Voilà, je vous en dis pas plus. Écoutez, je vous donnerai deux propositions. C'est un duo, mais je veux juste un seul artiste.

0: Cette chanson était dédiée pour Paul Walker, décédé en novembre 2013. D'après vous, il y a Wiz Khalifa dessus. Mais qui est l'autre personne? Est-ce que c'est Charlie Pousse ou Charlie Tyr? Charlie Pousse ou Charlie Tyr? 02 62 99 4000. À vous de jouer, bien sûr.
1: 2013 déjà.
0: 2013.
2: Ça fait beaucoup, le temps
0: c'est
2: passe beaucoup trop vite.
0: C'est ouf.
1: Mais trop.
2: Ouais. Si vous avez la bonne réponse, vous nous appelez maintenant au 02 62 99 4000. Vous repartez avec vos cadeaux énergie. Tout ça, ça se passe dans quelques instants.

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1: Vous quittez votre journée de boulot, peut-être votre journée de cours ou d'école, et il se peut que dans votre classe ou parmi vos collègues, eh bien, on est un ou une qui ait une petite odeur. Et on vous pose cette question, nous, en story sur Instagram. Ma chère Noom, on pose la fameuse question que j'adore.
2: La fameuse question. Est-ce que tu préfères sentir mauvais
3: Ça pue.
2: Ou avoir mauvaise haleine? Ça commence à monter pour le sentir mauvais, mais on n'est que à 29%. L'autre est à 71%.
1: Évidemment, c'est un dilemme à chaque fois, nos sondages.
2: Oui,
1: hein, on vous force pas à sentir mauvais.
2: Voilà. Mais il y a des votes quand même, hein, c'est ça qui est très marrant.
1: Oui,
2: c'est dur, mais ça répond. C'est...
1: Et toi, du coup, tu préférais quoi?
2: T'es franchement sentir mauvais.
1: Ah ouais.
2: La laine, non, la laine, c'est trop. Je parle déjà beaucoup.
1: D'accord.
2: Je chante déjà beaucoup.
1: Ah ouais.
2: Donc, non.
1: Et au pire, ton nez s'habitue au fil de la journée,
2: voilà,
1: quoi. Voilà, super.
2: Ils sont habitués.
1: Heureusement que nos bureaux sont loin. Hein. Allez, on file du côté du standard. On accueille Lise.
3: Lise
1: de Saint-Denis qui est avec nous. Comment ça va, Lise?
4: Ça va super.
2: Comment
4: merci.
2: Ça va, Lise?
1: Waouh, j'ai fait une blague sans m'en rendre compte. Excuse-moi, Lise. Comment ça va, Lise? Waouh. Tu vas bien?
5: Elle allait bien.
2: Le pire, c'est qu'il refait. Voilà, il refait le truc.
1: Et c'est moins drôle. Tu es déjà en week-end ou pas?
4: Non, pas du tout. Je vais travailler là.
1: Va travailler.
2: Ah ouais.
1: D'accord. Dans la restauration?
4: Non, pas du tout.
1: D'accord. Je vais Ah oui, d'accord, ok. Bon bah écoute, plein de courage à toi. Et on fait un bisou à toute la fonction. Tu seras pas non plus en vacances, je suppose.
5: Non, là c'est la tournée qui commence là.
1: C'est la tournée des vacances. Allez, en tout cas on va jouer avec toi. Tu vas repartir avec des cadeaux au moins pour te motiver. Et ça se passe avec Noom.
2: Alors qui accompagne Wiz Khalifa sur ce hit à l'envers? Est-ce que d'après toi c'est Charlie Pousse ou Charlie Tyr?
4: C'est Charlie Pousse.
2: Bravo.
1: 2013, c'était il y a 13 ans du coup, si je sais compter encore.
2: Ouais.
1: Mais c'est un hit qui nous a marqué, hein.
2: Bien sûr.
1: Ouais. Bah, félicitations, Lise. Tu repars avec tes beaux cadeaux énergie. Bravo.
4: Merci.
1: Et ben bon courage pour cette tournée. On te fait de gros bisous et puis nous on revient dans quelques instants évidemment avec l'info express ou encore le qui parle. Vous allez pouvoir encore faire un maximum de cadeaux sur Énergie. À tout de suite.
3: Allez.
6: Guillaume, est-ce que ça roule bien dans le 974?
3: Et d'ailleurs, peut-être certains sont sur les routes, peut-être en train de rentrer à la case, tranquille. Et puis, d'ailleurs, on fait un big up à celui qui est sur les routes en ce moment. C'est Loïc Jackpot qui a fait une belle vidéo que vous pouvez retrouver sur les réseaux sociaux d'Énergie Réunion pour le Jacaranda. Vous pourrez aller voir donc tout ça. C'est sur le réseau directement sur Instagram, sur Facebook d'Énergie Réunion, hein, avec les Jacaranda qui sont en fleurs en ce moment du côté du Tampon pour ceux qui montent au fleurilège. Et puis, bien sûr, pour ceux qui sont peut-être là en ce moment du côté de cette quatre voies du Tampon, vous avoir des bouchons à signaler, hein, donc pour aller vers le rond-point des Azalées. Du monde aussi forcément avec le centre-ville qui est bien fermé à la circulation avec les fleurilèges. Sur la 4 voies de Pierrefonds, pareil, hein, pas mal de monde dans les deux sens. Du monde aussi sur le boulevard Banque à Saint-Pierre. Du monde aussi du côté du centre-ville de Saint-Louis qui est bien bien gratiné là en ce moment. Dans l'Est, à Saint-Benoît, le secteur Beaulieu toujours bien bien gratiné aussi, hein, pour ceux qui veulent aller vers le rond-point des Plaines, mais aussi un petit peu dans l'autre sens. Dans le nord, à Saint-Denis, si vous êtes sur le boulevard Lancastel, forcément ça reste aussi bien bien bouché. Pareil de même au niveau du boulevard sud, dans la tranchée couverte Mazet-Grand-Doré, au niveau de la Trinité, et puis enfin pour terminer dans l'ouest, des gros gros gros bouchons, hein. Et ça juste après la fin de la route du littoral jusqu'à l'échangeur de Savannah à Saint-Paul. Donc franchement bon courage à tous, hein, pour ceux qui sortent de la route du littoral côté vers la Possession, pour aller en direction de l'échangeur de Savannah, donc en direction de Saint-Pierre. Donc bon courage, il y a quelques zones roulantes mais ça reste bien bien bien gratiné. Et puis en attendant, on est toujours là pour vous accompagner, hein, peut-être au volant, peut-être que vous êtes à la maison, peut-être que vous êtes au florilège avec Laurent sur le stand d'Énergie Réunion. Et ben nous on est avec aussi vos artistes avec Summer qu'on écoute dès maintenant dans vos oreilles.

0: souhaite de passer une très belle fin de journée avec nous dans la team bouchon gratiné, les amis. Vous êtes sûrement sur la route, sûrement dans les bouchons d'ailleurs. Hein. Soyez patients, on vous accompagne avec le meilleur des hits, évidemment, et aussi avec de quoi vous détendre. Et pourquoi pas d'ailleurs caler une prochaine sortie dans le canap devant un film. C'est le Popcorn and Clap. C'est pas facile à dire ça. Ouais. Imaginez que, alors, je vous le souhaite pas, mais imaginez que votre enfant soit kidnappé. Jusqu'où vous seriez prêt à aller pour le récupérer? Eh bien, c'est le point de départ d'Animals, le tout nouveau thriller Netflix réalisé par Ben Affleck. Son personnage est un candidat à la mairie dont le fils est enlevé. Pour le sauver, lui et sa femme vont devoir réunir une rançon de plusieurs millions de dollars. Mais quand le temps presse, les décisions deviennent de plus en plus dangereuses. Ça, c'est le thriller par excellence. Ce qui est cool, c'est qu'on est dans un vrai thriller, justement, sous pression. Chaque choix peut tout faire basculer et personne ne semble totalement innocent. C'est vraiment pas mal. Vous allez passer un bon moment. Ça s'appelle Animals et c'est disponible dès maintenant sur Netflix. Ça vous dit une petite soirée sous pression, sous tension, là?
1: Oui!
0: Ouais, pas mal. Wow! Il y a du budget. Il y a du budget. Léa, tu es avec nous aussi pour l'Info Express, mais la blague.
2: Après avoir mis en vente sa brosse à dents à 479 € il y a quelques semaines, on parle de Dyson.
1: Oui.
2: Et ben la marque vient de les retirer, ses brosses à dents. La raison?
1: Ça fait arracher une dent à quelqu'un.
2: Non.
1: Électrocuté.
2: Ça supporte pas l'eau.
1: C'est une blague.
3: Alors ça c'est bête. Ça c'est très bête. Voilà.
0: C'est pas mal, mais du coup ça devient un objet de collection et tu rajoutes 1000 $ au prix du truc. Et parce que c'est une brosse à dents qui peut pas prendre l'eau.
2: T'as le sens.
0: Des affaires.
2: T'as un sens.
0: J'ai un sens. Ouais. Allez, dans quelques instants, le retour de l'actu, ce sera à 17h30 en compagnie d'Amandine Deniso. Et puis le qui parle, ça arrive dans quelques instants. Restez avec nous.
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2: Avec les vacances qui démarrent, j'ai une question pour vous la team. Vous préférez des vacances bien reposantes avec aucun programme, vous restez au lit limite pendant 2 semaines, ou alors un voyage?
3: Non, 2 semaines c'est trop sans rien faire.
2: Voyage.
4: Plus loin.
2: Pareil pour toi, Léa.
5: Si je réponds aujourd'hui, ça va être le Liman.
2: Ouais, d'accord. Ça dépend des jours. Ça dépend des 2 semaines.
3: 2 semaines, Léa. Jamais. Tu peux pas rester dans ton lit 2 semaines.
5: Non, mais si tu me demandes ça aujourd'hui, ouais. Vraiment, ça.
2: Ben, je vous propose un voyage.
3: Allez.
2: On va à Saint-Jean.
6: Allons.
2: C'est pas mal.
3: C'est pas mal.
2: Ouais. Et ouais, on y rejoint Virginie qui est avec nous. Comment ça va, Virginie?
7: Ça va super bien, merci. Et vous?
2: Bah super. Tu es déjà en vacances ou pas, toi?
7: Oui, ça y est.
2: Ah, la première vacancière de l'émission.
3: Ouais, exactement. On va garder ça en tête.
2: Et toi, t'es plutôt en repos pendant 2 semaines, ou alors voyage, ou alors un programme hyper chargé?
7: Programme chargé, mais je reste à la Réunion quand même.
2: D'accord, ok.
3: On va se faire, hein.
2: Ouais.
3: Oui.
2: Sortir en famille, entre amis, rando, pique-nique, tout ça. Bien manger.
3: Ouais.
6: La plage, tout ça.
2: Et pourquoi pas y aller avec un nouveau téléphone? Ça, ce serait pas mal.
7: Ça, ce serait le top.
2: T'es là avec nous pour tenter de repartir avec un iPhone 18 Pro, mais pour être en finale, il va falloir que tu complimentes notre cher Siri, l'assistant vocal de l'iPhone. Tu vas devoir, évidemment, eh bien, lui taper dans l'œil. Est-ce que tu es prête?
7: Je suis prête.
2: Allez, on t'écoute.
7: Siri, tu es la preuve que la technologie peut avoir de l'humour.
8: Wow. Voilà un compliment qui pourrait me faire bugger. On se revoit pour le tirage au sort final. Oh ouais. Bravo.
2: Simple, clair, efficace. T'as pas besoin de plus, tu vois.
3: Ah ouais, grave.
2: C'est pas mal, Virginie. Bah, bravo à toi. Ça y est, tu fais partie des finalistes. Tirage au sort final qui a lieu d'ailleurs ce lundi. Donc si vous êtes à l'écoute et vous n'avez pas encore tenté votre chance, vous pouvez encore envoyer tel TEL par SMS au 70-80. Et en attendant, Virginie, si tu le gagnes, cet iPhone 18 Pro, ce sera pour toi ou pour offrir?
7: Alors, ce sera pour moi, parce que mon téléphone est en train de rendre l'âme, donc je dirais que ce serait une belle occasion.
2: Une belle occasion, ça tombe à point nommé. Eh bien, écoute, on croise les doigts pour toi. Passe de belles vacances, Virginie, on te fait de gros bisous.
7: Merci, bonnes vacances à vous également.
2: Oui, des vacances. C'est toujours les vacances sur Énergie. 17h30 d'ailleurs, il est temps pour nous de retrouver... Oui, il y a un jeu d'abord.
6: Oui,
2: pardon.
6: Le jeu de Noom d'abord.
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5: 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Et
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5: 0-262-99-4000, à vous de découvrir cette personnalité. Une artiste énergie qui a été un défilé de mode, pardon, très connue et qui donne son avis sur ce qu'elle a pu voir et entendre. Écoutez.
10: Je commençais à me dire, ah mais en fait il y a peut-être des choses qui pourraient être déclinées pour la scène. Et ça m'excite beaucoup de penser comme ça. Voilà. Et la musique, bah, Motel a encore frappé fort. Arrivé à nous sortir un petit It's Britney Bitch avec un orchestre symphonique derrière, ça m'a fait quelque chose.
3: Alors là, ça a enchanté Guillaume.
6: Quoi. Je reconnais cet accent.
5: D'après vous, est-ce que c'est Ange Cuisse ou Ange Angèle, voilà, 0-262-99-4000, elle, cuisse, voilà. Angèle ou ange cuisse, voilà.
10: Ça a mis du temps pour arriver.
5: Ah, ben voilà, 0-262-99-4000, c'est à vous de jouer.
2: Angèle ou ange cuisse, 17h30 à la Réunion, voici l'actu avec Amandine Deniso.
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11: Et à la une de l'actualité, 30 ans de réclusion criminelle requis contre Amir Madi Combo aux assises. À retenir aussi 3000 professeurs remplaçants annoncés dans les lycées et qui en ont le plus besoin. Et puis la météo, des averses attendues cette nuit dans l'Est.
2: Salut Amandine.
11: Et salut Alex, bonsoir tout le monde. Tout d'abord aux assises, je vous le disais en titre, 30 ans de réclusion criminelle ont été requis contre Amir Madi Combo pour le meurtre de Christelle Jean-François à Saint-Benoît en janvier 2024. Le ministère public réclame également 15 ans de période de sûreté et 10 ans de suivi socio-judiciaire. L'accusé a reconnu avoir tué la jeune femme et démembré son corps, expliquant avoir paniqué. À la barre, la mère de Christelle a livré un témoignage bouleversant. La défense doit plaider avant le verdict attendu ce soir. Au tampon, une enquête est ouverte après l'effondrement de la scène des Florilèges dans la nuit de jeudi à vendredi aux alentours de minuit pendant les répétitions de Miss et Mister Tampon. Une vingtaine de personnes ont chuté, 4 transportées au CHU Sud. La soirée de ce vendredi est donc annulée, mais l'ouverture des Florilèges, elle est maintenue. La 42e édition se poursuit jusqu'à dimanche prochain. Au programme, concerts, spectacles, humour, danse, ateliers, expositions et animations pour tous les publics. Le thème cette année est la nature dans tous ses états. Et les quelques personnes rencontrées ce matin sont ravies d'être là.
0: Je suis tout simplement venu regarder les plantes. Et bien sûr, j'ai une toute petite là, c'est essentiellement pour la faire sortir également.
4: Pour les fleurs, c'est très joli. Les prix sont très accessibles et c'est bien.
12: Le plaisir de se promener, de voir ce qui se passe.
13: Voir la beauté de la verdure et rencontrer des gens qui, comme les joyeux d'accueillir là, partout là. C'est bien.
11: Les fleurilèges, un événement à vivre en direct sur Énergie Réunion. Vous pourrez d'ailleurs retrouver près de l'église Laurent et Guillaume sur le stand Énergie. Les fleurilèges, c'est donc jusqu'à dimanche prochain et ça se passe au Tampon. Dans le reste de l'actualité, sur le front de la mobilisation lycéenne, 98 gardes à vue ont été enregistrés à La Réunion en une semaine, 68 dans le nord, 30 dans le sud. Ce vendredi, un jeune de 15 ans a été interpellé devant le lycée Louis Payen à Saint-Paul et il a donc été interpellé parce qu'il jetait des cailloux sur les forces de l'ordre. Ordre à La Réunion et à Mayotte. 36 personnes font l'objet de poursuites, dont 30 mineurs. Les parents peuvent être tenus responsables et devoir indemniser les dégâts causés par leur enfant et dans certains cas risquent jusqu'à 3 ans de prison et 45 000 euros d'amende. Dans l'Hexagone, près de 6 900 gardes à vue, 21 placements en détention provisoire recensés depuis le début du mouvement. L'ONU s'inquiète des violences et appelle à des manifestations pacifiques ainsi qu'à un usage proportionné de la force. Le ministre de l'Éducation, Édouard Geoffrey, annonce 3 000 enseignants remplaçant pour les lycées les plus en difficulté. La Réunion n'est pas concernée pour l'instant. Le ministre qui reçoit aussi les syndicats ce vendredi à 18h30. Les lycéens réclament davantage de mesures sur les conditions d'accueil et Parcoursup et appellent à une nouvelle journée de blocage et de manifestation mardi. Le prix Nobel de la paix revient à la sud-africaine Navi Pillay, âgée de 85 ans, ancienne haut-commissaire de l'ONU aux droits de l'homme. Elle est récompensée pour son engagement en faveur de la paix et du droit international. Elle s'est également illustrée dans la lutte contre l'apartheid. Allez tout de suite la météo et juste après ça Sport News avec Jonathan Denisot.
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11: Ce soir, les nuages gagnent l'ouest et le sud avec quelques averses entre l'étang Salé et Saint-Pierre. Cette nuit, le mauvais temps s'étend de Saint-Denis à Saint-Philippe en passant par Saint-André. Côté température, chez vous dans le nord-est, on attend 21 degrés à Saint-Denis, 20 à Saint-André et 21 à Sainte-Rose. Dans les Hauts, il fera 17 degrés au Brûlé et 12 à Takamaka. Demain, quelques averses légères dans l'est. Le soleil domine sur Saint-Pierre, les plages et les Hauts de l'ouest ainsi qu'à Mafat et Sillaos.
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14: Et du foot, après la parenthèse enchantée, équipe de France et la première de Zizou sur le banc des Bleus. Et c'est le retour de la Ligue 1 ce week-end. Reprise dès ce vendredi d'ailleurs avec une belle affiche entre Lens et le Dauphin Lyon. Lille, Monaco ou encore Paris joueront demain, Marseille dimanche.
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1: Il nous reste une petite vingtaine de minutes à savourer ensemble dans la team Bouchon gratinée. 17h et presque 40 minutes, ce qui veut dire qu'il est temps de l'info. On t'écoute, Léa.
2: Avec le colibri qui est le seul oiseau à pouvoir voler en arrière.
3: Voler en arrière.
4: Waouh.
1: C'est Michael Jackson des oiseaux, quoi.
4: Mais ouais.
1: C'est le moonwalk.
4: Mais c'est un moonfly.
1: Ouais, super.
2: Et dire qu'on ne doit pas commenter.
1: Oui, c'est point barre.
4: Chaque fois, on oublie. Hein.
1: On va plutôt aller faire un petit tour dans l'Est. On va à Saint-Benoît. C'est Rose qui nous attend pour jouer. Comment ça va, Rose?
5: Très bien.
1: Déjà en vacances, toi?
5: Presque.
1: Encore quelques heures, quelques minutes?
5: Pas en vacances, mais en congé.
1: En congé, oui. Oui, ouais, c'est pas pareil.
2: C'est différent. Hein.
1: C'est pas pareil, c'est juste que tu travailles pas. Alors que les vacances, c'est vraiment... C'est ça.
5: Voilà.
1: Tout est question de nuance. Bon, en tout cas, tu es là pour jouer au qui parle avec notre chère, donc je te laisse avec elle.
6: D'après toi, quelle est cette artiste énergie? Est-ce qu'elle s'appelle Angèle ou Ange Cuisse?
5: Angèle.
6: Bravo.
1: Bravo, tu repars avec tes cadeaux énergie. Rappelle-nous ce qu'il y a, mon cher Guigui.
4: Ah bah, il y a des beaux cadeaux. Il y a des places de cinéma pour aller voir le film du Cobu, donc du côté du Cinépalme. Et en plus, bah, Rose, on t'offre aussi ton pâte de Capri-Sun avec le tout nouveau goût cerise que tu pourras découvrir.
6: C'est pas mal.
1: Félicitations. Oh, profites-en bien, ma chère Rose. Passe de très bons congés.
5: Merci beaucoup.
1: À bientôt. On revient dans quelques instants, évidemment. On saura ce qu'il y aura dans nos assiettes ce soir. La fin du sondage également. Le résultat final, ça arrive dans quelques minutes. Le temps pour nous de faire un petit tour sur les routes avec Guigui.
7: Guillaume, est-ce que ça roule bien dans le 974?
4: Exactement. Et malheureusement, vous allez toujours avoir ces bouchons, même très, très gros bouchons, du côté de l'Ouest, hein, pour ceux qui peut-être vont partir en vacances, hein, peut-être pour ceux qui vont au week-end. Des bouchons qui vont démarrer depuis la route du littoral. Oui, malheureusement, je ne blague pas. Depuis la route du littoral jusqu'à l'échelle de Savannah à Saint-Paul, vous allez avoir donc ces bouchons pour aller en direction du sud. Dans le sud d'ailleurs aussi du monde, hein, si vous êtes au niveau de la 80 de Pierrefonds, ça reste ralenti. Au niveau de la 80 du Tampon aussi, dans le sens montant, jusqu'au rond-point des Azalées, avec les florilèges d'ailleurs qui causent pas mal de rues fermées dans le Tampon. Du côté du Boulevard Banque à Saint-Pierre aussi, pas mal de monde. Le centre-ville de Saint-Louis qui est bien bien saturé. Dans l'Est à Saint-Benoît pour terminer, si vous êtes dans le secteur de Beaulieu, hein, enfin une 4 voies, toujours aussi beaucoup de monde. Donc patience à tous et puis bah, bonne route avec Énergie Réunion. On vous accompagne avec vos meilleurs hits pour la suite.
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1: Suite et fin de ce sondage que vous retrouvez en story Insta, Énergie Réunion, avec ce dilemme, une question, une seule. Vaut mieux garder son nez un peu loin.
2: Oui, parce que est-ce que vous préférez quand même sentir mauvais ou avoir mauvaise haleine? Vous êtes 77% pour mauvaise haleine et 23% pour sentir mauvais.
1: Voilà. Je ne sais pas ce qu'on fait de cette info, mais ouais.
2: Ouais.
1: Bon, et sans transition, vous mangez quoi ce soir?
2: Alors, pas de l'ail, parce que c'est dans mauvaise haleine.
3: Non.
2: Non, je pense que je vais manger soit le reste de mine frites d'hier soir, parce qu'il y avait beaucoup, ou sinon un petit sauté poulet, voilà, vite fait, avec des légumes.
1: D'accord, Léa. Ouais.
4: Des crevettes au lait de coco.
1: Pas mal, c'est bon ça. Avec du riz, toi, tu fais?
4: Avec des pâtes.
1: Avec des pâtes, ça marche aussi. Guigui. Ouais.
3: Bah, le sauté poulet avec des légumes, écoute, je vais aller chez nous.
2: Ouais.
1: Tu t'invites.
4: C'est sûr qu'il venait pas à la maison ce soir.
3: Non, coco, non.
4: Non, mais c'est surtout crevettes.
3: Et crevettes en plus.
1: Ouais. C'est le combo. Et moi, je crois que ce sera tacos. On fête les vacances ce soir.
2: Ouais, voilà. Pas mal.
1: Petit truc détente.
3: Attends, en vacances?
1: Non, pas moi.
3: Mais non.
1: Bah. Ah. Ouais. Je suis là demain. Ah, d'ailleurs, oui. Pour le Hit Energy, 15h, 17h. Et je serai avec toi. On a un programme chargé demain.
4: Oui, on a un très gros programme. Restez à l'écoute. Il y a plein de bons plans qui arrivent.
1: Ah, tout à fait.
3: Il y a Laurent qui veut. Ah, ben non, en fait. Non, il n'est pas là.
1: Non, il n'est pas là.
3: Okay. Non, bah, il disait qu'il m'invite à manger, mais. Il a des chichis, apparemment.
2: D'accord. C'est pas mal. Dire ça.
1: C'est pas mal. Et il a pris des pralines pour nous ou pas?
2: Ouais.
1: Non, on saura.
3: On sait pas. On sait pas.
1: Quand il revient. En tout cas, vous êtes une belle soirée, un bon week-end, de belles vacances si c'est le cas pour vous. On fait de gros bisous et puis nous, on reste ensemble pour la boîte à Hit qui reprend dans quelques instants. Belle soirée à tous.
3: Bisous.
4: Bon week-end.
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1: Et c'est une très belle fin de semaine qu'on vous souhaite à nos côtés sur Énergie Réunion dans la boîte à hits qui reprend ses droits jusqu'à 19h les amis au programme de la détente et des hits évidemment. Vous restez à nos côtés sur le retour à la maison dans les embouteillages ou peut-être déjà tranquillement posé dans le canapé en les écoutant sur énergie.re. On continue de se faire plaisir avec encore du très très bon pour vos oreilles. Luan Gims ou encore Clean Bandit, c'est ce qui arrive juste après ça, bougez pas.
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1: Merci.
2: Encore une petite vingtaine de minutes à savourer ensemble dans la boîte à hit, les amis. Il est temps pour nous de faire un petit point sur vos conditions de circulation, histoire de bien démarrer ce week-end, peut-être ces vacances, si c'est le cas pour vous. Toujours avec des ralentissements signalés du côté de Saint-Denis, notamment sur le boulevard Lancastel en direction de l'Est. Ça va aller mieux, mais encore évidemment un petit peu de circulation à prévoir de ce côté-là. C'est le cas également sur le boulevard Sud. Dans l'Est, c'est sur la fin de 4 voies de Saint-Benoît que vous allez être un petit peu embêté. Et puis également quelques ralentissements dans le sud de l'île, dans le secteur de Saint-Pierre. Vous savez tout maintenant. Il vous reste plus qu'à monter le volume pour accueillir les meilleurs hits sur Energy. James Blunt, Corneille ou encore Farruko, c'est ce qui arrive dans quelques instants.
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0: Allez, bientôt 19h à La Réunion, c'est la fin de la boîte à hit pour aujourd'hui les amis. Demain, My Ticket avec notre chère Diane dès 9h et puis le classement du Hit Energy, ça c'est à partir de 15h avec moi-même et ce sera avec grand plaisir. Je vous souhaite à tous une belle soirée, de belles vacances, de gros bisous. C'était Alex.
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